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0: Il est 3h.
1: Bonne nuit à tous, Julie Buron pour ces informations. Les enseignants, toujours très remontés contre les réformes du gouvernement de la Fédération Wallonie-Bruxelles. Des mouvements de grève ont eu lieu ce vendredi dans une quarantaine d'écoles à Liège et Verviers. Du côté de la CSC, on va même plus loin. Le syndicat appelle l'ensemble de ses affiliés à la grève dès ce lundi 18 mai et jusqu'au 27 mai, jour du vote du décret programme au Parlement de la Fédération. Pas d'appel général à la grève du côté des autres syndicats. La ministre de l'Éducation, Valérie Glatigny, dit entendre le mécontentement, mais se défend en invoquant la gravité de la situation budgétaire. Les actions intentées en Russie contre Euroclear ne sont pas reconnues en vertu du droit de l'Union européenne. Voilà ce qu'a affirmé Euroclear, l'institution financière basée à Bruxelles, dans une réaction à la condamnation prononcée par un tribunal de Moscou. Les avoirs russes détenus auprès d'Euroclear restent par ailleurs bloqués. Selon Euroclear, la plainte déposée par la Banque centrale de Russie à son encontre est sans fondement. L'animatrice française Flavie Flamand annonce sur Instagram porter plainte contre le chanteur Patrick Bruel. Elle accuse le chanteur de l'avoir violée en 1991 alors qu'elle avait 16 ans. Elle fait partie de la trentaine de femmes qui ont pris la parole contre le chanteur, principalement dans les colonnes de Mediapart et du magazine Elle. Une palme d'or d'honneur a été remise ce soir à Cannes à la star américaine John Travolta pour l'ensemble de son œuvre, juste avant la projection hors compétition de son premier film en tant que réalisateur. Et voici la réaction de John Travolta. Les films que j'ai préférés dans ma vie ont toujours été les lauréats de la Palme d'Or. Je n'arrive pas à y croire, c'est au-delà d'un Oscar, a réagi la star de Pulp Fiction et de Grease en recevant la distinction des mains du délégué général du festival, Thierry Frémaux. C'est tout pour ces informations. Merci de nous écouter.
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0: Il est 4 heures.
1: Bonne nuit à tous, Julie Buron pour ces informations. Les enseignants, toujours très remontés contre les réformes du gouvernement de la Fédération Wallonie-Bruxelles. Des mouvements de grève ont eu lieu ce vendredi dans une quarantaine d'écoles à Liège et Verviers. Du côté de la CSC, on va même plus loin. Le syndicat appelle l'ensemble de ses affiliés à la grève dès ce lundi 18 mai et jusqu'au 27 mai, jour du vote du décret programme au Parlement de la Fédération. Pas d'appel général à la grève du côté des autres syndicats. La ministre de l'Éducation, Valérie Glatigny, dit entendre le mécontentement, mais se défend en invoquant la gravité de la situation budgétaire. Les actions intentées en Russie contre Euroclear ne sont pas reconnues en vertu du droit de l'Union européenne. Voilà ce qu'a affirmé Euroclear, l'institution financière basée à Bruxelles, dans une réaction à la condamnation prononcée par un tribunal de Moscou. Les avoirs russes détenus auprès d'Euroclear restent par ailleurs bloqués. Selon Euroclear, la plainte déposée par la Banque centrale de Russie à son encontre est sans fondement. L'animatrice française Flavie Flamand annonce sur Instagram porter plainte contre le chanteur Patrick Bruel. Elle accuse le chanteur de l'avoir violée en 1991 alors qu'elle avait 16 ans. Elle fait partie de la trentaine de femmes qui ont pris la parole contre le chanteur, principalement dans les colonnes de Mediapart et du magazine Elle. Une palme d'or d'honneur a été remise ce soir à Cannes à la star américaine John Travolta pour l'ensemble de son œuvre, juste avant la projection hors compétition de son premier film en tant que réalisateur. Et voici la réaction de John Travolta. « Les films que j'ai préférés dans ma vie ont toujours été les lauréats de la Palme d'Or. Je n'arrive pas à y croire, c'est au-delà d'un Oscar », a réagi la star de Pulp Fiction et de Grease en recevant la distinction des mains du délégué général du festival, Thierry Frémaux. C'est tout pour ces informations. Merci de nous écouter.
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0: Il est 6h, Yasmina Favaro avec vous pour les infos. Bonjour, une fête arc-en-ciel va déferler dans les rues de Bruxelles aujourd'hui. La Pride, 30e édition cette année de cette marche pour célébrer et revendiquer les droits des personnes homosexuelles, bi, transgenres, non-binaires. Cette année, le slogan est « Quand les temps s'assombrissent, brillons plus fort », un message rassembleur et indispensable selon les organisateurs dans cette actualité mondiale incertaine où les droits de la communauté LGBTQIA+, reste encore contesté, même là où ils sont acquis. Le cortège démarrera dès 14h30 du Mont des Arts avec quelques 200 000 participants attendus. Un explosif projeté sur une habitation cette nuit à Berkem à Anvers. Pas de blessés, seule une voiture endommagée garée devant. Le ou les suspects n'ont pas été identifiés. Une enquête est ouverte, elle va devoir déterminer si ces faits sont en lien avec le milieu de la drogue. Cessez-le-feu prolongé de 45 jours entre le Liban et Israël. Il expirait dimanche, mais il est reconduit après deux jours de pourparlers à Washington entre les deux pays. Une trêve prolongée pour permettre de nouveaux progrès dans les discussions. Il se revoit dans les prochains jours. Pourtant, sur le terrain, les combats continuent. Hier encore, de nouvelles frappes israéliennes ont visé le sud du Liban et des villages ont été appelés à évacuer en urgence par Israël. Israël qui se laisse le droit de frapper là où se trouve le Hezbollah, le mouvement pro-iranien non convié aux discussions qui les rejette et revendique chaque jour des attaques de drones sur les troupes israéliennes. La sélection des Diables Rouges à peine annoncée, le championnat belge de football reprend avec hier soir en Europe Playoff. Odeverley-Louvain qui croque l'Antwerp, victoire 3-0 des Louvanistes dans ce match des mal classés pour un ticket européen. Mais le match qui retient l'attention ce week-end, c'est en Playoff 1, demain avec le choc Club de Bruges, Union Saint-Gilloise où le titre pourrait se jouer. Surprise sur la croisette hier soir, une palme d'or d'honneur pour John Travolta, l'acteur américain connu pour ses rôles mythiques dans Grease ou encore Pulp Fiction. Il était présent pour la projection hors compétition de son premier film en tant que réalisateur. Je n'arrive pas à y croire, mes films préférés ont toujours été des lauréats de la Palme d'Or. Merci à lancer John Travolta en recevant le prix. Strass et Payet également à Vienne ce soir et vocalise en plus. La ville autrichienne accueille la finale de l'Eurovision. 25 artistes vont se disputer le trophée de ce grand concours de la chanson. Parmi eux, la Belge Essila et son titre Dancing on the Ice. Voilà pour les infos. Bon réveil avec nous.
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0: Une fête, arc-en-ciel va déferler dans les rues de Bruxelles tout à l'heure, 30e édition de la Pride, cette marche pour célébrer et revendiquer les droits de la communauté LGBTQIA+, 200 000 personnes attendues, bien plus que lors du premier rendez-vous. 45 jours de trêve supplémentaire, cessez-le-feu prolongé entre le Liban et Israël, pourtant sur place, des combats continuent. Les playoffs de tickets pour l'Europe pourraient-ils se jouer aujourd'hui? Les deux leaders s'affrontent, Standard Genk, ils sont à égalité de points jusqu'ici. Bonjour, des arcs-en-ciel, des chars, de la musique, des personnages hauts en couleur. La Pride défile à Bruxelles aujourd'hui. 30e édition de cette grande fête pour célébrer les personnes homosexuelles, bi, transgenres, queer, non-binaires. Fête, mais surtout lutte et visibilité de la communauté LGBTQIA+. Trois décennies avec des combats gagnés comme la loi contre la discrimination, le mariage pour tous. Mais ce n'est pas fini. Cette année, les organisateurs rappellent que les temps sont incertains et leurs droits encore contestés. Même dans les pays où ils ont été acquis. Chill de Mans est là depuis le début. Il se souvient du tout premier défilé à la capitale avec un parcours moins mis en avant qu'aujourd'hui.
1: Il y a 30 ans, on était toléré par la ville et on n'était pas accepté par la ville. Il n'y avait pas de monde qui nous voyait, sauf un petit peu à la rue Neuve, un petit peu à la gare centrale et pour le reste, il n'y avait rien. Mais c'était néanmoins un grand succès. Il y avait 4500 personnes. C'est relativement peu vu le nombre de maintenant. Mais à ce moment-là, c'était énorme. Et deuxièmement, c'était la première fois que venaient aussi bien des Wallons que des Bruxellois que des Flamands, vu le succès de la Pride.
0: Et aujourd'hui, quelques 200 000 personnes sont attendues. Le cortège va démarrer dès 14h30 du Mont des Arts. C'était une interview réalisée par Marie Lambert. Connaissez-vous le 1733, ce numéro pour contacter les généralistes de garde, en dehors des consultations donc? Si votre réponse est non, vous donnez raison aux experts qui estiment que le 1733 n'est pas assez mis en avant. Les conséquences, beaucoup trop de patients se tournent alors vers les urgences saturées. C'est ce qui ressort dans un rapport du SPF Santé Publique, info dans la Libre aujourd'hui. Pour le rendre plus connu, ces experts conseillent de le rendre accessible 24 heures sur 24, comme le 112. Pour l'instant, le 1733 est actif uniquement la nuit, le week-end et les jours fériés. Israël et le Liban prolongent leur cessez-le-feu 45 jours de plus. Représentants israéliens et libanais discutaient depuis deux jours à Washington alors que la trêve précédente était sur le point de se terminer, Lionel Denebourg.
2: Elle devait se terminer demain après une trêve en vigueur depuis un mois maintenant qui sera donc prolongée de 45 jours supplémentaires. C'est un répit essentiel pour nos citoyens qui ouvre la voie à une stabilité durable. Voilà pour la réaction de la délégation libanaise. Le Premier ministre libanais a aussi pointé du doigt le Hezbollah, accusé d'avoir entraîné le Liban dans une guerre irresponsable. Le Hezbollah, mouvement islamiste pro-iranien, qui dénonce de son côté ses négociations avec Israël, parle de traîtrise. Le Hezbollah qui continue d'ailleurs de lancer des attaques de drones sur des casernes israéliennes avec la République d'Israël qui vise toujours le sud du Liban. Hier encore, plusieurs villages ont dû être évacués pour éviter les missiles israéliens. Preuve que ce cessez-le-feu est extrêmement fragile sur le terrain.
0: Merci Lionel. De nouveau, pour parler, les quatrièmes en quelques semaines sont prévus entre Israël et le Liban. Ce sera au début du mois de juin. L'électricité est revenue à Cuba. Quasi la moitié des provinces de l'île étaient sans courant pendant de longues heures. Cuba fait face à une grave crise énergétique, régulièrement déconnectée de son réseau, ce qui perturbe la vie de ses habitants. La situation est d'autant plus critique que les réserves de fuel et de diesel sont à sec de suite au blocage au Moyen-Orient. La Havane accuse Washington d'être responsable de ces coupures d'électricité. Les USA rétorquent

0: les deux leaders de ces play-offs 2 à égalité de points, 33 partout. Des Liégeois qui restent sur deux victoires et espèrent donc enchaîner face aux Limbourgeois, surtout devant leurs supporters, écoutez leur coach Vincent Evrard.
1: Je pense qu'on a montré notre sérieux à nous maintenant de finaliser les choses. Continuons.
2: C'est pas encore la grosse affluence, ce sera peut-être le cas, surtout vu les résultats actuels, non?
1: Bon, j'ai toujours dit dès le début des playoffs que c'est notre responsabilité d'amener les gens au stade par un football de qualité, par un jeu excitant et par notre attitude justement. Je pense qu'on a montré beaucoup de sérieux, je pense que beaucoup de gens ont attendu qu'on a deux succès d'affilée. Mais j'espère quand même que ce classement sera rempli devenu de Genk.
0: Et Standard Genk, coup d'envoi à 18h15 et puis en play-off 1, une rencontre, Saint-Rond reçoit la Gantoise, le coup d'envoi c'est à 20h45, mais le match qui retient le plus l'attention ce week-end, ce sera demain avec le choc Club de Bruges Union où le titre pourrait se jouer. Surprise hier soir sur la Croisette, une palme d'or d'honneur pour John Travolta, l'acteur américain connu pour ses rôles mythiques de Grease ou encore Pulp Fiction. Il était présent pour la projection hors compétition de son premier film en tant que réalisateur, Vol de nuit pour Los Angeles, c'est son titre. Je n'arrive pas à y croire, mes films préférés sont tous lauréats de la palme d'or. Merci à lancer John Travolta en recevant son prix. Strass et Payet aussi à Vienne ce soir, avec des vocalises en plus. La ville autrichienne accueille la finale de l'Eurovision. 25 artistes vont se disputer ce trophée de ce grand concours de la chanson. Parmi eux, la Belge Essila, avec son titre Dancing on the Ice. Voilà pour les infos, belle matinée avec nous.
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0: Ils se forment à un métier en pénurie et leur nombre n'a jamais été aussi haut, un record qui interpelle la NVA. Elle incarne la lutte, la résilience et le progrès. La Pride fête ses 30 ans cette année. Que pensent les supporters de la liste arrêtée par le coach des Diables pour la prochaine Coupe du Monde? On les entendra en fin de journal. Bonjour, des milliers de demandeurs d'emploi sont désormais inscrits à une formation pour un métier en pénurie et la NVA met ça sur le dos de la limitation dans le temps des allocations de chômage. Ce type de formation donne droit à une dispense et permet de prolonger son droit à une allocation le temps de se former. Le nombre d'inscrits a doublé en une année, un peu plus de 24 000 inscrits fin 2025. C'est un record et Thomas Deschamps, il crée la polémique entre le parti du Premier ministre et les syndicats.
1: Oui, alors que ces chiffres étaient rendus publics, le chef de groupe NVA à la Chambre, Axel Ronce, y a surtout vu, je cite, « l'indication qu'un certain nombre de chômeurs ont délibérément fait un usage abusif de cette mesure, avec pour principal objectif de conserver plus longtemps leurs allocations ». N'hésitant pas au passage à dénoncer dans la presse flamande le rôle joué par les syndicats dans l'information relayée auprès des demandeurs d'emploi. De quoi faire réagir ce vendredi la CSC qui regrette, je cite là aussi, la méfiance constante du parti du Premier ministre à l'égard des demandeurs d'emploi. Le syndicat chrétien voyant plutôt dans ces chiffres une bonne nouvelle, malgré des défis en matière de places disponibles dans ces formations décidément très demandées.
0: Et le ministre fédéral de l'Emploi y voit lui aussi un signe plutôt positif, David Clarinfa. Clarinval rappelle toutefois qu'il est de la responsabilité des régions de garantir que ces formations mènent bien à un emploi. Connaissez-vous le numéro pour les médecins de garde? C'est le 1733. Il existe depuis 13 ans. Pourtant, ce numéro est encore peu connu, ce qui pousse encore trop souvent les patients vers les urgences. C'est le constat d'un groupe d'experts ce matin dans la Libre Belgique. Le 1733 est accessible durant la nuit, les week-ends et les jours fériés. Pour devenir un réflexe, ces experts estiment que ce numéro devrait être actif 24 heures sur 24, 7 jours sur 7, comme le 112. C'est la Pride aujourd'hui dans les rues de Bruxelles. La marche des fiertés fête d'ailleurs ses 30 ans cette année. Le thème de 2026, quand les temps s'assombrissent, nous brillons plus fort. Une façon de rappeler que les droits des personnes LGBTQIA+ sont toujours menacés et que les violences persistent. Cette semaine, la maison Arc-en-Ciel de Charleroi a organisé un atelier création de pancartes avant le départ pour la capitale. Ce type d'espace, il en existe peu dans la région et les militants et militantes rencontrés par Estelle Falzon le regrette.
2: C'est une pancarte trans switch, une sorcière trans. Et là-dessus, j'ai rajouté le petit drapeau transgenre en bas à droite de la pancarte.
3: Cet après-midi-là, à la maison Arc-en-Ciel de Charleroi, c'est atelier création de pancartes. Sur un grand drapeau aux couleurs LGBTQIA+, Philippe, armé de paillettes et de peintures colorées, s'apprête à laisser libre cours à sa créativité.
4: Et donc là, vous allez écrire quoi?
5: Love. Voilà, tout simplement.
3: Cet atelier est aussi symbolique dans une région où leur communauté leur paraît parfois plus silencieuse qu'à la capitale.
5: D'antan, Charleroi comportait énormément de barguets. C'était très vivant et ça s'est un peu perdu, quoi. Et ici, pour le moment, je crois qu'il y en a 3.
6: Il n'y a pas énormément de visibilité, même s'il y a plusieurs bars LGBT. Ça manque un peu de visibilité dans la vie sociale.
3: Un espace de parole et de créativité où ils et elles sont en sécurité. En dehors de la maison Arc-en-Ciel, il en existe encore trop peu dans la région, selon ses militants.
0: Une marche des fiertés sera aussi organisée fin août à Charleroi. Dans l'actualité à l'étranger, le cessez-le-feu est prolongé entre Israël et le Liban, 45 jours supplémentaires, mais la trêve reste fragile. Le Hezbollah, le mouvement islamiste pro-iranien, continue de cibler des casernes israéliennes. Israël, de son côté, vise toujours des cibles dans le sud du Liban. L'électricité est revenue partout à Cuba. 7 des 15 provinces de l'île en étaient privées depuis jeudi. Cuba accuse Washington d'être responsable de la situation critique du réseau électrique. Les États-Unis répondent que la crise provient d'une mauvaise gestion économique de la Havane.

0: saison compliquée en club. Matias Fernandes Pardo, les supporters ont lu son nom et ont hâte de le voir à l'œuvre.
1: Honnêtement, je vais avouer, je ne l'ai jamais vu jouer. C'est un nom que j'ai entendu ici vaguement la semaine passée dans la tribune. À voir, je vais faire mes petites recherches et on verra bien.
2: Qu'est-ce que j'ai aimé, il a fait un mix d'expérience et de jeunesse. Il a toujours dit qu'il allait sélectionner les joueurs les plus méritants et je pense qu'il a pris les joueurs les plus méritants.
3: Lukaku, il faudra voir son état de forme. Hein. On attend avec impatience qu'il nous montre ce qu'il a comme énergie.
4: Mais c'est vrai que nos avis sont assez mitigés par rapport à Romelu Lukaku, mais à la fin de la journée, on est toujours content de l'avoir et il nous donne toujours des frissons, donc on le soutient jusqu'au bout.
2: Bah, j'espère la gagner cette année, mais il y a pas mal d'équipes à se méfier, comme l'Espagne et surtout l'Argentine.
1: Bah on espère tous en tant que bon Belge. Maintenant, voilà, quart de finale, demi-finale, ça doit être un minimum.
0: Et le premier match des Diables, ce sera le 15 juin contre l'Égypte. Plus proche et en championnat, il y a aussi du football ce week-end. Après la parenthèse Coupe de Belgique, c'est le retour des play-offs 1. Saint-Tron recevra la Gantoise dès 20h45. Hier en play-off 2, Louvain s'est imposé 3-0 face à l'Antwerp. Aujourd'hui, Charleroi recevra Westerlo à 16h et le Standard Genk dès 18h15. Qui aura le plus de points? C'est la finale de l'Eurovision ce soir en Autriche. 25 chansons au total en compétition, dont Dancing on the Ice de la chanteuse belge Essila. Elle est classée 24e sur 25, mais ne s'avoue pas vaincue. Elle a d'ailleurs déjà déjoué les pronostics en demi-finale. Alison Delpierre et Clara Wirtz ont assisté aux dernières répétitions à Vienne.
5: Et Essila revient en loge après l'une de ses dernières répétitions sur la scène de Vienne, alors que la grande finale approche.
6: Je voulais vraiment que ma team puisse passer dans cette finale, etc. Et donc le fait qu'il n'y ait plus d'enjeu, parce que je ne m'attends pas à avoir un enjeu pour la finale, ni une place particulière, ça, du coup ça relâche énormément de choses, on s'amuse beaucoup plus.
5: Malgré tout, le travail continue.
7: Là t'as un vrai smile, mais ça il le faut dès le départ, parce que ça fait du bien.
5: David Vandenplas, le chorégraphe, donne des conseils, peaufine encore, tout est dans le détail.
8: On essaye plutôt d'entraîner le niveau de liberté qu'on ressent sur scène, parce que c'est là où il y a un truc qui se joue. Et on sait bien que là, c'est dans un show comme celui-ci avec l'Eurovision. Le monde entier regarde, donc la pression est au maximum. Et comment on jauge ce paradoxe en étant très apaisé, alors qu'on est au milieu au centre du monde à ce moment-là, au niveau des images. Et donc, on travaille ça surtout.
5: Et le travail paye. La dernière répétition d'Essila est la meilleure de toutes pour la délégation belge sur place. Leslie Cable en est la responsable.
9: On croise les doigts qu'elle puisse garder cette énergie-là ce soir. J'ai même envie de rêver de la victoire. Là, on a des chanteurs extraordinaires, mais je pense qu'on pourrait vraiment être bien placés.
5: Fin du suspense ce soir pour la grande finale de l'Eurovision.
0: Et cette finale de l'Eurovision sera à suivre sur RTBF La Une en télé dès 20h15 et sur Vivacité en radio. Et Essila passera en 4e position. C'est la fin de ces informations. Belle matinée en notre compagnie.
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12: Merci à tous d'être là, bonjour, bienvenue sur Viva Plus, bon samedi matin, le 16 mai, une heure de vos chansons, une histoire avec Bruno Tumers, avec Stéphane Piedboeuf. Voilà, c'est un peu notre Eurovision à nous, c'est d'aller retrouver tous les titres qui ont été défendus, qui ont été chantés par exemple, ce matin, avec, vous voulez déjà un petit, allez, Pierre Absat, Les Passagers de la Nuit, les Jackson 5 seront là également, avec un de leurs gros titres, ABC, et encore plein d'autres, voilà, plein d'autres sur Viva Plus, à découvrir comme Marvin Gaye, par exemple, avec Bruno et Stéphane. Et puis à 9h, vous le savez, ce sont les auditeurs, sont les programmateurs, comme tous les week-ends. Allez, avant cela, Gilbert Bécaud et Simon & Garfunkel sur Viva Plus. Cécilia, samedi 16 mai, bienvenue sur Viva Plus.

0: Et maintenant, bah, Barry White va arriver sur Viva Plus, Plastique Bertrand par exemple à 8h15. Et la météo. Voilà. Denis Lagasse est avec nous. Bonjour Denis. Il faut que j'appuie sur le bon bouton et là vous me dites bonjour. Voilà,
1: bonjour Geoffrey.
0: Bonjour.
1: Voilà, ça marche.
0: Oui, tout à fait.
1: C'est génial.
0: Non, mais je sais pas, j'avais levé le mauvais bouton. Des fois, ça arrive. Hein.
1: Pas grave.
0: Non, voilà.
1: J'ai des bonnes nouvelles.
0: Ah, Denis, super.
1: Regardez cela. Vous avez vu
0: pas
1: la fenêtre du soleil.
0: Oui, bien, bien. Ouais.
1: Bon, ben ça va se prolonger ces prochaines heures. Bon, ça va pas durer éternellement non plus. Hein.
0: Je veux ouais, pas, j'imagine.
1: Faut pas faire le rabat-joie, mais quand même.
0: Bon,
1: bon, alternance d'éclaircies, de passages nuageux ce matin, mais le temps restera sec, souvent ensoleillé. Ça, ça fait du bien. Et puis alors, un petit peu le même scénario que hier finalement. L'instabilité va se développer en cours d'après-midi avec là, c'est vrai, quelques pluies. Voilà, impossible sur tout le territoire, à l'exception peut-être de la côte. Les températures, alors figurez-vous Geoffrey, les températures n'arrivent toujours pas à atteindre les normales
0: de
1: saison.
0: C'est incroyable.
1: C'est terrible ça, c'est incroyable. 9 à 14 degrés pour les maxima de ce samedi. Voilà, alors demain, journée assez maussade, des pluies possibles. Donc c'est assez gris, on va vite passer cela. Lundi, temps variable, mardi, c'est pas fameux. Mais par contre, à partir de mercredi, jeudi, eh bien, c'est mieux. Et c'est même en grand oui pour vendredi avec le retour du soleil.
0: Oh, magnifique. Et vous venez reconfirmer tout ça dans une petite heure, j'imagine.
1: Bien sûr, bien sûr.
0: Ben voilà, merci Denis, à tout à l'heure.
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0: C'est l'accent de Mireille. En roulant les R, s'il vous plaît, pour bien se réchauffer. Mais le soleil est là, donc tout va bien, survive à plus. 8h25.
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0: On va se réchauffer avec ce qui arrive aussi dans quelques instants. Vos chansons ont une histoire. Stéphane Piedboeuf, Bruno Tumers pour nous parler de cette chanson, de cette pépite même, de Marvin Gaye ce matin.
2: Un merveilleux moment à la radio que l'on va vivre ensemble, Bruno, 1982. Vous allez nous raconter l'histoire de Sexual Healing de Marvin Gaye.
3: Et cette chanson-là, elle est liée à notre pays, liée à la Belgique, ce qui accentue évidemment encore pour nous sa légende. Sexual Healing, tube de Marvin Gaye, sommet d'une soul très sensuelle, portée par sa voix excessivement érotique et chaude. Et pourtant, nous sommes au début des années 80, et au début des années 80... Avant Sexual Healing, tout va mal pour Marvin Gaye. D'abord, ses succès incontournables ont plusieurs années. Il y a eu ceci. 1966, What's Going On ? Ça, c'est 1971. Mais la fin des années 70 va être très compliquée pour Marvin Gaye. D'abord parce qu'il va claquer la porte de la Motown, qui est sa maison de
2: disques
3: historique.
2: Ça, c'est une maison historique, et mondialement connue.
3: Et à la fin des années 70, début des années 80, Marvin Gaye a le fisc aux fesses. Il a un mariage qui est un fiasco énorme. Et pour saupoudrer tout ça, il y a de la cocaïne à tous les étages.
2: Vous savez, je vais vous dire un truc. Les emmerdes,
3: oui.
2: Quand il y en a une
3: ça
2: qui arrive,
3: en escadrille.
2: Toutes les autres arrivent en escadrille et je pense que c'est ça qu'il a vécu. Mais c'est vrai, vous avez un truc, oulala, faites attention. Donc, parce que vous allez vous en prendre plein.
3: Début des années 80, très compliqué pour Marvin Gaye qui va venir chez nous se refaire une santé à Ostende. Il y est invité par l'un de ses amis qui s'appelle Freddy Coussart, qui est patron de boîte et organisateur de concerts. Et à la côte belge, Marvin Gaye va se mettre au sport, s'éloigner de la drogue, mais reste quand même pour lui une autre addiction qui est très tenace. Et cette addiction...
2: C'est qui ? C'est la musique ?
3: Non, c'est le porno.
2: Hein ?
3: Il est accro aux magazines qu'il laisse traîner partout dans son appartement à Ostende, le lieu où il réside. Il y a une pluie de Playboy. Et justement, il y a un journaliste anglais, David Ritz, qui va débarquer dans le repère de Marvin Gaye à Ostende pour l'interviewer et qui n'en revient pas de voir tous ces magazines porno et lui dit vraiment « Non mais il faut arrêter avec ces trucs malsains, tu as besoin d'une cure sexuelle, sexual healing, et de tomber amoureux. » Et à partir de là, Marvin Gaye va écrire son morceau très très rapidement.
2: Grâce au journaliste finalement.
3: Grâce au journaliste. Comme il est en Belgique, le morceau de Marvin Gaye, Sexual Healing, est également enregistré chez nous à O1, dans le Brabant wallon.
2: C'est incroyable, ça.
3: Dans un studio qui est tenu par un chanteur populaire dans les années 60 et 70 que Stéphane, vous ne devez pas forcément connaître, mais qui s'appelle Marc Arian, qui a eu un tube notamment
2: Marc Arian,
3: avec ceci.
2: Aimons-nous vivants ? Ah non, c'est pas ça.
3: Non, ça, c'est
2: François
3: Valéry.
2: Oui, pardon.
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2: Ah oui, c'est un Belge, lui.
3: Ça, c'est un Belge. Enfin, bon, il venait d'ailleurs, mais il a résidé chez nous, donc on peut le considérer.
2: C'est un Belge d'adoption.
3: C'est un Belge d'adoption. Marc Arian avec Cathy. Beaucoup de succès dans les années 60 et 70. Et il avait son propre studio.
2: C'est incroyable.
3: Où il enregistrait ses titres et où va donc enregistrer Marvin Gaye. Et quand je vous parlais des liens de Sexual Healing avec notre pays, il y a même une vidéo promotionnelle.
2: Pas une vidéo.
3: Non. Une vidéo promotionnelle.
2: Parce que promo, porno, c'est.
3: Une vidéo promo de la chanson de Marvin Gaye qui est tournée au casino sur la digue de Ostende. Donc il a vraiment fréquenté la station balnéaire. La chanson est un tube. Le fameux journaliste anglais qui avait interviewé Marvin Gaye, David Ritz, il va découvrir ça. Et il n'est pas crédité dans la chanson. Et pourtant, c'est lui qui lui avait dit « Tu as besoin d'une cure sexuelle, sexual healing.
2: Ouais, » Et
3: donc il se dit « Non, mais c'est moi qui ai donné l'impulsion de la chanson.
2: Et alors
3: moi, je veux toucher des droits d'auteur. »
2: Non, c'est vrai.
3: Ah, mais oui,
2: attendez, le journaliste a demandé des droits d'auteur.
3: Oui. Il y a eu un procès.
2: C'est une blague.
3: Non, ben parce que c'est lui, il est vraiment quand même à la base.
2: Non, mais il a rien écrit, le mec. Enfin, je sais pas.
3: Ils ont
2: croisé quelqu'un dans la rue et la discussion vous donne une idée fulgurante, vous créez un truc. Je veux dire, ça appartient pas au mec qui vous a donné l'idée quand même.
3: Il n'a pas croisé Marvin Gaye dans la rue. Il est vraiment allé chez lui. C'est lui qui lui a donné le titre de la chanson. Ils ont commencé à travailler ensemble.
2: Ah, ils ont vraiment travaillé sur la chanson. D'accord, ok. Parce que je pensais que le mec, il allait l'interviewer et puis il juge sa vie. Et du boulot,
3: Mais donc, le journaliste anglais découvre ça. Il n'est pas crédité. Il n'est pas content. Procès que de David Ritz, ce fameux journaliste, gagnera après la mort de Marvin Gaye. Parce que Marvin Gaye va retourner aux États-Unis. Il est assassiné par son propre père en 1984. Il y avait des relations entre eux qui étaient ultra conflictuelles. Marvin Gaye qui allait avoir 55 ans. Dernière anecdote avant d'écouter Sexual Healing, la chanson ostendaise
2: de Marvin Gaye. L'histoire, cette chanson est fabuleuse.
3: C'est un roman.
2: C'est lunaire.
3: C'est un roman. Lors de son séjour à la mer, il y a un célèbre chanteur belge qui était ponctuellement le cuisinier de Marvin Gaye. C'est Arnaud. Et il était à l'époque le chanteur fauché du groupe Tissimatic, Arnaud, qui a donc servi à manger à Marvin Gaye. Histoire rocambolesque, Sexual Healing est donc une chanson belge.

0: Ça va, ça plane pour vous, samedi matin. Ben oui, Viva Plus est avec vous, 8h37.
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0: Tous les samedis matins, avant d'en trouver des auditeurs sur les programmateurs, durant une heure, on vient parcourir vos classiques, vos chansons préférées. Et cette fois-ci, on va parler des Jackson 5 avec ABC.

0: nous raconter l'histoire d'ABC, des Jackson 5?
1: Oui, bah ça, c'est évidemment les tout débuts du jeune Michael Jackson, parce qu'on sait bien que la décennie de triomphe pour Michael, ce sont plutôt les années 80, avec les albums produits par Quincy Jones, Thriller en tête. Mais la carrière de Michael a démarré à la fin des années 60. Et 1969, c'est la sortie du premier album des Jackson 5 au sein du label de soul Motown. Et c'est d'ailleurs l'une des stars de la maison de disques qui les présente au public, parce que sur la pochette du premier album des Jackson 5 est inscrit Diana Ross Presents.
0: Ah oui, la classe.
1: Et Diana Ross était la star évidemment de la Motown. Elle présente donc au public Michael, mais aussi ses frères Tito, Germaine, Jackie et Marlon, avec un premier tube à la clé, I Want You Back.
0: Jackson 5, parce que je sais qu'à un moment donné c'était Jackson 5 puis The Jacksons.
1: The Jacksons, c'est au milieu des années 70.
0: D'accord.
1: Et au départ, ce sont bien les Jackson 5. I Want You Back est leur tout premier tube, et ABC est le tube qui arrive juste après. Les deux chansons sont d'ailleurs dues à la même équipe d'auteurs et compositeurs, qui ne se sont pas beaucoup foulés, parce que l'idée d'ABC, c'était de dupliquer le succès de I Want You Back. Et on retrouve exactement dans les deux chansons les mêmes accords.
0: Pas une équipe qui gagne, hein.
1: Non, mais surtout,
0: ça fonctionne, hein.
1: On retrouve la même progression harmonique, mêmes accords Do, Ré, Sol majeur, parce que le but, c'était vraiment d'installer le son des Jackson 5. Et le son des Jackson 5, c'est une touche de soul mêlée à de la pop hyper entraînante. Et d'ailleurs, tous les premiers titres des Jackson 5 sont quasiment enregistrés en même temps, parce que le patron du label Motown, Berry Gordy, croit en leur potentiel, mais puissance 1000. Donc dès que le premier album est bouclé, avant même qu'il ne soit sorti, les frères Jackson sont déjà en studio pour mettre en boîte le deuxième. C'était l'usine, hein, la Motown.
0: C'est vraiment l'industrie, quoi.
1: Oui, c'était une industrie. Et le studio permet aussi à tous les artistes de tester différentes versions. Alors, vous connaissez la version d'ABC qui est arrivée en radio, c'est celle qu'on connaît tous, mais il existe par exemple une version un peu plus lente qui ne sera dévoilée que bien plus tard sur une compilation.

0: vous allez me dire, bon, c'est pas vraiment flagrant.
1: Bah non.
0: Mais cette version-là, d'abord, a une rythmique qui est beaucoup moins marquée et elle dure 3 minutes 24, alors que le titre qui est sorti en radio et sur 45 tours faisait 2 minutes 58. Donc on calculait même pour 26 secondes
1: oui.
0: de travailler sur l'efficacité.
1: Il y a une radio en Belgique, c'était la promesse. Au départ, c'était 15 hits à l'heure. Eh ben, ils augmentaient la vitesse de 4.6.
0: Ce qu'on appelle pitcher un disque.
1: Pitcher un disque, c'est-à-dire pour avoir justement ces 15 hits et promettre ça aux gens. Chez nous, c'est 15 hits à l'heure. Eh ben, c'était comme ça, ouais, forcément. Ouais. Donc, c'était calculé pour en fonctionner, quoi.
0: Eh ben, la Motande faisait pareil et finalement pinaillait pour 30 secondes. C'est quand même incroyable. Donc, bon, voilà, la version longue n'est jamais sortie et est bien sortie la version de 2 minutes 58. Alors, ABC. Vous allez me dire, bah, Kezako, ABC.
1: Bah oui, expliquez-nous, c'est quoi?
0: Alors, le thème de la chanson, c'est que l'amour, Stéphane, c'est l'ABC de la vie.
1: Mais Bruno, mais c'est
0: ils
1: tellement...
0: ont raison.
1: Alors, c'est vrai, mais c'est tellement vrai. Enfin, je veux dire, sans amour, mais ce serait pas la vie, en fait.
0: Et Michael Shank, donc, tu allais à l'école pour apprendre, chérie, des choses que tu n'avais jamais vues avant. Pourquoi 2 et 2 font 4? Mais moi, je vais t'apprendre tout sur l'amour. ABC, ABC, aussi facile que 1, 2, 3, aussi simple que Dorémy.
1: Mais c'est vrai, mais la vie est simple, Bruno. C'est nous qui nous compliquons la vie, parfois.
0: Est-ce que chantaient déjà les Jackson 5, l'amour, c'est l'ABC, c'est comme 1, 2, 3 et Dorémy.

0: Ah ben tiens, c'est tout un programme, c'est Denis. On n'est pas là pour juger, hein. Non, pas du tout, c'est pas le genre de la maison. 8h47, bienvenue sur Vivre Plus ce matin.
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0: Et c'est la dernière histoire pour aujourd'hui, samedi, avec une chanson de Pierre Rapsat, Passager de la nuit, avec Bruno Tumers et Stéphane Piedboeuf maintenant.
2: Vous nous racontez l'histoire de Passager de la nuit de Pierre Rapsat.
3: Et cette année-là, 82, lorsque Pierre Rapsat sort ce nouvel album Lâcher les fauves, ça fait à peu près 10 ans que sont sorties ses premières chansons solo. Et depuis plusieurs années, il a signé dans une maison de disques en France qui s'appelle RCA, qui a dans son catalogue Sylvie Vartan, Chantal Goya, Alain Souchon. Mais les albums de Pierre, au niveau de la France, ça se vend vraiment pas beaucoup. La notoriété est d'ailleurs quasiment inexistante dans l'Hexagone, malgré plusieurs interviews et plusieurs soutiens médiatiques. RCA, la maison de disques, va donc rendre son contrat à Pierre Rapsat. Il faut pas oublier que nous sommes encore dans des années où les artistes belges espèrent une validation et une reconnaissance française. Elle ne viendra jamais pour Pierre, mais par contre, la Belgique sait déjà quel artiste de scène il est.
2: D'accord, alors souvent dans une période compliquée, c'est souvent comme ça que le renouveau, il arrive.
3: Bah oui, puisqu'on lui a rendu son contrat, alors Pierre Rapsat va aller signer dans une autre structure, plus petite, plus familiale, et il sort à ce moment-là une mélodie simple, efficace, une ballade rock, mais à l'habillage plus contemporain, plus anglais que ses titres passés, notamment grâce à la présence d'une batterie électronique, et c'est Passager de la nuit, où Pierre raconte dans le texte la rencontre d'un homme et d'une femme qui sont des papillons de nuit, qui se croisent, qui se reconnaissent et qui passent peut-être un moment agréable ensemble. Il y a deux explications potentielles autour de la naissance des paroles de cette chanson. D'abord, Pierre Rapsat était extrêmement cinéphile. Alors, connaissait-il un film des années 40 qui s'appelle Dark Passage, avec Humphrey Bogart et Lorraine Bacall? C'est l'histoire d'un évadé de prison aidé par une jeune femme croisée dans sa fuite. Et c'est vrai que sa chanson raconte un peu ça. Bon, c'est peut-être une des explications de la naissance de la chanson, mais plus probable, seconde explication, il y avait l'un des animateurs de la RTBF, Philippe Lontin, qui proposait dans son émission radio en soirée une séquence appelée Passager de la nuit, dont Pierre Rapsat fut le premier invité en 1981.
2: Ah ben voilà.
3: Donc juste avant la création de sa chanson, d'ailleurs Lontin lui a demandé un jour en interview « Mais tu m'aurais pas piqué mon titre de séquence ?» Et Pierre Rapsat avait malicieusement souri. Quoi qu'il en soit, Passager de la nuit va séduire les programmateurs radio, ainsi que deux autres titres issus de ce fameux album, Lâcher les fauves. Il y avait « C'est toujours un mystère ». Et « Cover Girl ». Beaucoup ça en radio, donc on sent bien qu'il y a une nouvelle dynamique qui s'est installée autour de Pierre Rapsat. L'album d'ailleurs, Lâcher les fauves, est double disque d'or en Belgique, ce qui devait à l'époque faire plus ou moins 20 000 copies, ce qui est vraiment un score très honorable. Sauf que Pierre n'a pas touché grand-chose.
2: Pourquoi ?
3: Il avait signé dans cette petite structure, mais le patron du label s'est barré avec la caisse.
2: Ah.
3: La scène sera l'éclaircie encore une nouvelle fois, parce que grâce à cet album 82, eh bien Pierre Rapsat va remonter sur scène, ça le mènera notamment au Cirque Royal, et puis avec le suivant, il ira jusqu'à Forêt Nationale, et ça c'est une autre histoire que je vous raconterai un autre jour, une autre émission.
2: Il s'est vraiment barré avec la caisse.
3: Oui, le patron s'est barré avec la caisse. Ouais.
2: Oh là
3: ouais, mais bon, dans ce métier-là, dans les années 70-80, il y avait quelques margoulins, on va dire.

0: Allez Fredo, qu'est-ce qu'il vous invite pour ce samedi? Ah ben c'est pas mal, on dit oui.
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0: Bonjour, bienvenue, si vous venez peut-être de nous rejoindre, c'est Viva Plus. On va s'informer dans quelques instants avec Yasmina Favaro, le journal, il est 9h.
2: Une fête arc-en-ciel va déferler dans les rues de Bruxelles tout à l'heure. 30e édition de la Pride. Cette marche pour célébrer et revendiquer les droits de la communauté LGBTQIA+. Une Pride qui a bien grandi depuis ses débuts, en participants et en droits. Le 1733, pas assez connu du grand public ce numéro pour les généralistes de garde. Un rapport du SPF Santé Publique plaide pour une meilleure organisation et ainsi désengorger les urgences des hôpitaux. Qui va accumuler les 12 points? L'Eurovision, la finale du grand concours de la chanson, c'est tout à l'heure à Vienne. La Belgique sera là avec Essila et son titre Dancing on the Ice. Bonjour, des arcs-en-ciel, de la musique, des personnages haut en couleur, la Pride défile à Bruxelles aujourd'hui. 30e édition de cette grande fête pour célébrer les personnes homosexuelles, bi, transgenres, queer, non-binaires. Fête, mais surtout, lutte et visibilité de la communauté LGBTQIA+. 3 décennies avec des combats gagnés, comme la loi contre la discrimination, le mariage pour tous, l'adoption. Mais ce n'est pas fini. Cette année, les organisateurs rappellent que les temps sont incertains et leurs droits encore contestés, même dans les pays où ils ont été acquis. Chil Demand est là depuis le début. Il se souvient du tout premier défilé dans la capitale, avec un parcours moins bien mis en avant.
3: Il y a 30 ans, on était toléré par la ville et on n'était pas accepté par la ville. Il n'y avait pas de monde qui nous voyait, sauf un petit peu à la rue Neuve, un petit peu à la gare centrale, et pour le reste, il n'y avait rien. Mais c'était néanmoins un grand succès. Il y avait 4500 personnes. C'est relativement peu vu le nombre de maintenant. Mais à ce moment-là, c'était énorme. Et deuxièmement, c'était la première fois que venaient aussi bien des Wallons que des Bruxellois que des Flamands, vu le succès de la Pride.
2: Et aujourd'hui, plus de 200 000 participants sont attendus. Le cortège va démarrer vers 14h30 du Mont des Arts. C'était une interview de Marie Lambert. Deux hommes ou deux femmes qui se disent oui, un droit pour les couples homosexuels dans plusieurs pays, dont la Belgique depuis 2003. Mais ce n'est pas le cas partout en Pologne. Se marier entre personnes de même sexe reste impossible. Mais pour la première fois cette semaine, un mariage homosexuel a été reconnu par le maire de Varsovie, un acte conclu dans un autre pays européen. Se marier ailleurs pour être reconnu chez soi. Adrien Sarlat, c'est la solution conseillée pour l'instant par le gouvernement de Donald Tusk. Le Premier ministre s'est exprimé.
4: Des excuses historiques et une promesse de reconnaissance de la part de l'État. Zbigniew Staszewski, l'activiste gay le plus célèbre de Pologne, a profité de la bonne nouvelle pour demander son compagnon en mariage cette semaine. Il regrette de ne pas pouvoir le faire en Pologne. Faute de mieux, ils iront célébrer leur union au Danemark.
5: Beaucoup de mes amis qui sont en couple envisagent déjà d'aller se marier à l'étranger. On attendait tous que ce soit possible en Pologne, mais comme c'est la seule solution, il n'y a pas d'autre choix.
4: Mais comme beaucoup de représentants de la communauté homosexuelle, ils dénoncent des actes d'état civil encore inadaptés aux couples d'hommes ou de femmes. En l'état, le deuxième époux pourrait bien avoir à inscrire ses données dans la case « annotation », tandis que la case « épouse », elle, restera vide.
5: Lorsqu'il s'agit de documents aussi importants qui ont un impact sur nos vies, on ne peut pas permettre qu'ils soient rédigés à la légère. Ce serait tout de même injuste. Et apparemment, cela restera comme ça jusqu'à la publication du règlement définitif.
4: Pour l'instant, seule la ville de Varsovie est prête à reconnaître ces unions, mais les autres grandes villes devraient suivre dès que le gouvernement aura émis son règlement pour standardiser la procédure.
2: Le reportage d'Adrien Sarlat, notre correspondant en Pologne. Cessez-le-feu prolongé de 45 jours entre Israël et le Liban. Représentants israéliens et libanais discutaient depuis 2 jours à Washington, alors que la trêve précédente allait se terminer demain. Un répit essentiel qui ouvre la voie à une stabilité, a déclaré le Liban. De nouveaux pourparlers sont prévus début juin. Pourtant, sur le terrain, des combats continuent. Hier encore, de nouvelles frappes israéliennes ont visé le sud du Liban et des villages ont été appelés à évacuer en urgence. Israël qui se laisse le droit de frapper là où se trouve le Hezbollah, le mouvement islamiste pro-iranien, non convié aux discussions, qui les rejette et revendique chaque jour des attaques sur des troupes israéliennes. Connaissez-vous le 1733, ce numéro pour contacter les généralistes de garde en dehors des consultations donc? Si votre réponse est non, vous donnez raison aux experts qui estiment que le 1733 n'est pas assez mis en avant pour le grand public. Et pourtant, ça fait plus de 10 ans qu'il existe, Lionel Denebourg.
6: Quelques rappels utiles. D'abord, le 1733, c'est le numéro que vous devez composer le soir, la nuit, le week-end. Au bout du fil, un opérateur qui sert d'intermédiaire avec les médecins de garde. Ils évaluent le degré d'urgence. Oui, mais ce numéro 1733, il n'est pas activé tout le temps et pas activé partout en Belgique. Certains médecins frileux gardent leur numéro, ce qui peut semer la confusion. Aujourd'hui, 6% des postes de garde, principalement en Flandre, n'utilisent pas ce 1733.
2: Mais au contraire, il faudrait le généraliser 24 heures sur 24 ?
6: C'est ce que préconisent les experts dans le rapport consulté par la Libre Belgique ce matin. Activer le 1733 24 heures sur 24 et 7 jours sur

0: La pression sur les services d'urgence, souvent saturés.
1: Merci Lionel Denebourg. Et c'est une information à lire ce matin dans La Libre Belgique. Après la parenthèse Coupe de Belgique, retour au championnat de football. 8e journée en phase play-off. Hier, Louvain s'est imposé 3-0 face à l'Antwerp. Le match des mal classés sans réel enjeu de ces play-off 2, Europe play-off. Aujourd'hui, la suite avec Charleroi-Westerlo, c'est à 16h. Et surtout, Standard Genk, match au sommet entre les deux leaders à égalité de points à 33 points. Donc, mais pas de quoi stresser le coach Vincent Evrard.
2: On doit contourner ce stress et rendre une bonne performance, de l'adrénaline positive, et être vraiment au top. Il faut un peu de tension, il faut un peu de stress positif, mais c'est surtout ce que je ressens, c'est un énorme faim pour aller chercher quelque chose.
1: Un ticket pour l'Europe, donc Standard Genk, le coup d'envoi est à 18h15. Et puis en play-off 1, une rencontre aujourd'hui. Saint-Tron reçoit la Gantoise à 20h45. Mais le match qui retient l'attention ce week-end, c'est demain avec le choc Club de Bruges, Union Saint-Gilloise, où le titre pourrait se jouer. Les vocalises et les chorégraphies millimétrées vont à nouveau s'enchaîner ce soir à Vienne en Autriche, la grande finale de l'Eurovision. Et parmi les 25 artistes, Essila, la Belge, avec ce titre. Dancing on the Ice, que vous avez certainement en tête ces dernières semaines. Et si pour les candidats au grand concours de la chanson, la pression monte, pour la candidate belge, eh bien, elle reste plutôt calme. Elle a déjà déjoué les pronostics en allant déjà en finale. On l'écoute.
3: Le mieux, ce serait qu'on ne soit pas les derniers. Bon, voilà. On va donner tout ce qu'on peut, voir ce qu'on peut apporter de plus en termes d'énergie. Et puis, advienne que pourra, mais tous les talents ici sont des super performeurs, c'est des super artistes, donc tout le monde a sa place. Et qu'importe la place qu'on aura dans cette finale, je pense qu'on aura réussi. Je pense que le cap de devoir passer cette demi-finale, c'était le plus important pour nous. Et maintenant, on essaye d'apprécier tout ce qu'on fait, chaque seconde, d'être ensemble, de passer le plus de temps à apprécier vraiment toutes les petites secondes de l'Eurovision et de rester avec les personnes qu'on aime, quoi.
1: Et s'il a la candidate belge pour l'Eurovision, elle était au micro de Clara Wertz. Et parmi les grands favoris de cette édition, il y a la Finlande, l'Australie et la Grèce. 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Voilà pour l'essentiel de l'info. Je vous souhaite une bonne matinée à toutes et tous.
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Comme tous les week-ends, sur Vive à Plus, tes auditeurs sont les programmateurs. Bonjour à tout le monde. Si vous venez peut-être nous rejoindre à l'instant, bienvenue sur Vive à Plus. Merci encore une fois de nous avoir choisi d'être fidèles à cette émission et à Vive à Plus en général. On est là pour écouter évidemment les titres que vous aimeriez entendre. Bah, c'est vrai, c'est logique. Bah, tiens. Ou aussi pour écouter des messages ou passer des messages ou la programmation des autres. Voilà, il n'y a pas d'obligation effectivement. Vous avez deux possibilités. Le groupe Facebook Vive à Plus. Vous êtes sur WhatsApp, bah allez-y, n'hésitez pas. Et là, ça se passe au 0472 50 60 70. Je vous ai tout dit. Il ne reste plus qu'à se connecter. Make Ma Liberté, Serge Reggiani. Et voici Stevie Wonder sur Vive à Plus.

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1: La liberté de venir tous les week-ends sur Vive Plus, choisir de la musique, de passer vos messages. C'est ce qu'on vous propose aujourd'hui, samedi, avec un petit rayon de soleil. Et pour nous confirmer tout ça, ce sera Denis Lagasse qui va venir nous joindre sur Via Plus pour la météo. Mais il y a encore des disques à s'écouter. Mais on a tout plein, évidemment. Bah oui, avant midi, Dolly Parton. Enfin, on filait les Santiago, mais manteau à franche dans quelques instants. Et puis on ira un peu plus loin à écouter du Robert Cogua, demande de Maria ce matin. On ira faire un petit tour chez Nicole, qui aimera un disque pour son petit loulou, nous dit-elle. Réjeanne, Marie-Jeanne, c'est des rimes là. Bruno également qui aimerait Elton John ce matin et un titre de 1976. Voilà. A tout de suite après la pause.
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0: Donne-moi. On va vous donner de la musique, évidemment, vous la demandez. Et peut-être, pourquoi pas, un peu de soleil. Avec Denis Lagasse.
1: Oui, c'est Dame Nature hein, qui offre aujourd'hui.
0: Ah voilà, bah elle est sympa, Dame Nature.
1: Ouais, sympa.
0: Voilà.
1: Bon, peut-être un peu moins sympa cet après-midi, hein, remarquez.
0: Alors, ok.
1: Donc. Alors, je prends ma voix. Je vous résume les choses en deux, trois mots. Matinée agréable et puis après-midi fort variable. Voilà, vous avez un peu le pitch. Journée en deux temps, donc vous l'avez compris. Une matinée assez agréable, rythmée par une alternance d'éclaircies de passages nuageux. Cela étant, le temps restera sec et souvent ensoleillé. Hein, donc, pour cette matinée, ça nous fait du bien. Cet après-midi, des légères pluies possibles, des éclaircies en alternance. Cela étant, rien de dramatique. Des températures, par contre, qui n'arrivent toujours pas à atteindre les normales de saison, puisque c'est de 9 à 14 degrés qui est annoncé pour les maximates ce samedi. Demain, maussade et gris. On va vite le faire. C'est de la pluie un petit peu pour tout le monde et par moment. Lundi, variable. Et puis mardi, c'est pluvieux. Par contre, à partir de mercredi, il y a du mieux. Et on annonce d'ailleurs un grand soleil. Mais grand comme cela. Pour vendredi.
0: Ah déjà?
1: Oui, ouais. Ou peut-être même jeudi, remarquez. Hein.
0: D'accord, ouais, ça, et ça c'est à vérifier évidemment.
1: À vérifier.
0: Ouais,
1: bon. C'est un petit peu loin.
0: Non, mais c'est bien.
1: Bah, en tout cas, il y a des bonnes choses.
0: Oui, oui, voilà, on peut se projeter là, jusqu'à jeudi, voilà, déjà, voilà. C'est déjà pas mal. Merci Denis, vous êtes aux commandes de demain?
1: Oui, je serai
0: ouais,
1: là, bien
0: bah,
1: sûr.
0: Écoutez, voilà, je vais commander ce qu'il faut chez le boulanger, comme d'habitude, pour vous recevoir dans les règles de l'art, évidemment.
1: À demain
0: avec vos jus de fruits préférés. Hein,
1: oui,
0: vous
1: bien
0: êtes
1: sûr.
0: Vous êtes un spécial, il ne faut pas vous arnaquer, vous. Vous voulez du frais, du
1: oui,
0: coup,
1: mais bien
0: hein.
1: sûr, je suis exigeant.
0: Mais oui, mais c'est comme ça. Il faut s'occuper des stars de la météo, effectivement. À demain, mon cher Denis. Bon week-end.

0: Vous l'avez chanté, je suis sûr et certain, mais nous sommes là pour ça, évidemment, sur Viva Plus.
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0: Oui, chaque jour est une fête et on chantera avec le prochain choix musical. Joe Dassin, petit pain au chocolat dans quelques instants, demandé par vous ce matin. Et je vais vous dire tout de suite par qui, évidemment, par Maria. Voilà, le temps de chercher la séquence anniversaire. Je pensais qu'on allait téléphoner, voilà, c'est ça. Mais non. Ce sera pas pour aujourd'hui. Par contre, aujourd'hui, dans les anniversaires, on a évidemment quelques anniversaires à souhaiter. Richard Page, du groupe Mr. Mister, 73 ans. Laura Pausini, la chanteuse italienne, qui fête ses 52 ans. Et la sœur de Michael Jackson, une des sœurs, Janet, qui fête ses 60 ans aujourd'hui. Voilà pour les anniversaires. Et pour venir les souhaiter et pour qu'on puisse décrocher notre téléphone, ben là, vous envoyez un petit mail et vous le faites simplement en vivaplus@rtbf.be. vivaplus@rtbf.be. Voilà. C'est pour ça que je patauge un tout petit peu parce que je me suis dit, on va décrocher le téléphone maintenant. Et je me suis retenu à la dernière minute. Cet anniversaire, c'est dans une semaine. Incroyable.

Bon samedi matin avec Viva Plus, les auditeurs sont les programmateurs. On va partir chez Bruno. On est du côté de Lyon, et même Lyon, pile poil. Donc en France, 1976, pour le titre d'Elton John, Island Girl. Et là, vous avez demandé, vous, Marie, ce titre de François Legault. Dis rien. Bah si, dites plein de choses. Venez parler ce matin. Venez vous confier. Venez nous parler de musique, de vos titres préférés. Les auditeurs sont les programmateurs sur Viva Plus. Jusqu'à midi.

Stani nous a envoyé un petit message ce samedi via le groupe Facebook Viva Plus pour chanter Marie la Polonaise. Faites comme lui, hein, si vous voulez venir choisir la musique, ou faites comme Framboise qui va écouter son titre dans quelques instants. Elle a demandé Umberto Tozzi avec tout sur Viva Plus.

0: La petite fille aux yeux bleus sur Viva Plus, que ce soit les yeux bleus, les yeux bruns, on aime tous les yeux, surtout les oreilles, nous, ça nous intéresse évidemment, parce que les oreilles, voilà, vous avez besoin de ça pour écouter Viva Plus. Les auditeurs sont les programmateurs, la suite dans quelques instants. Bienvenue chez les 10h.
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0: La suite de vos demandes, c'est dans quelques instants. Vincent, on s'informe. Voici le flash de 10h avec Hélène Romy.
2: Bonjour, les suites de l'enquête sur l'attentat contre la synagogue de Liège. Un homme a été arrêté en Turquie avant d'être transféré aux États-Unis et inculpé. C'est ce qu'annonce la chaîne américaine CNN. D'après les procureurs fédéraux américains, l'homme arrêté aurait orchestré ou encouragé au moins 18 attaques terroristes en Europe, dont l'attentat à la bombe contre la synagogue de Liège le 9 mars dernier. L'attaque contre la synagogue de Liège apparaît aujourd'hui d'ailleurs comme le point de départ d'une campagne coordonnée à l'échelle internationale. Les procureurs fédéraux américains considèrent que les opérations européennes formaient une stratégie globale pilotée depuis l'étranger et non une succession d'actes isolés. Le cessez-le-feu est prolongé entre Israël et le Liban, 45 jours supplémentaires, mais la trêve reste fragile. Le Hezbollah, le mouvement islamiste pro-iranien, continue de cibler des casernes israéliennes. Israël, de son côté, vise toujours des cibles dans le sud du Liban. Le 1733, plutôt que de se rendre directement aux urgences, le 1733, c'est le numéro pour joindre un médecin de garde la nuit, le week-end et les jours fériés. Mais il est encore trop peu connu, selon plusieurs experts, ce qui pousse encore trop souvent les patients vers les urgences. Pour devenir un réflexe, ces experts estiment que le 1733 devrait être actif 24 heures sur 24 et 7 jours sur 7, comme le 112. C'est la Pride aujourd'hui dans les rues de Bruxelles, la marche des fiertés, fête d'ailleurs ses 30 ans cette année. Le thème de 2026, quand les temps s'assombrissent, nous brillons plus fort. Une façon de rappeler que les droits des personnes LGBTQIA+, sont toujours menacés et que les violences persistent. En football, après la parenthèse Coupe de Belgique, retour du championnat ce week-end. En play-off 1, Saint-Tron recevra la Gantoise à 20h45 et en play-off 2, Charleroi recevra Westerlo à 16h et le Standard Genk dès 18h15. Et enfin, Essila défendra les couleurs de la Belgique ce soir au concours Eurovision de la chanson. Elle passera en 4e position avec sa chanson Dancing on the Ice. Une finale à suivre sur RTBF La Une en télé et sur Vivacité en radio. C'est la fin de ces informations. Belle fin de matinée à notre écoute.
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0: Très belle destination d'ailleurs hein, pour un city trip ou une petite semaine à la cool, Capri. Vous soyez à Capri ce matin, vous soyez à Bruxelles, à Liège, au Luxembourg, bref, partout avec nous. Merci d'être là sur Viva Plus avec vos demandes. Queen demande dans quelques instants, ça a été demandé par Brice, à tout de suite.
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1: Bonjour Geoffrey. J'aimerais écouter aujourd'hui L'oiseau et l'enfant de Marie-Myriam. Est-ce possible? Je pense que oui. À bientôt Geoffrey, bonne émission.

Marianne voulait un peu de rock et nous lui avons diffusé un peu de rock. Et pour vous, grâce à elle, évidemment, sur Vive Plus. Enrico Macias, c'est Sandy Shaw dans les prochaines minutes. Météo, bonjour. C'est une matinée agréable, souvent ensoleillée, rythmée avec une alternance d'éclaircies et de passages nuageux. L'instabilité se développe en cours d'après-midi. Nuages, ondées, éclaircies qui vont alterner de 10 à 14 degrés pour la maximale, ou encore en dessous, hein, évidemment, des normes. Ça, vous l'avez compris. Peu raisonnablement, on peut espérer un large soleil et d'une ambiance estivale, mais pas pour tout de suite. Pas pour tout de suite, il faudra attendre vendredi, ou plutôt jeudi. C'est ce que nous disait tout à l'heure Denis Lagasse. Pour cet après-midi, bah là, voilà, vous le savez aussi, le soleil, mais discret. La petite laine, hein, les deux circonstances, en tout cas, si vous sortez ce matin.

0: Le fameux carnet des chansons, on l'ouvre, nous, tout le week-end, on dira, tiens, page 17, ah oui, il y a peut-être ceci, ah oui, ça c'est ton page 19. Bon, et puis vous venez les ouvrir, ces pages, avec le prochain message, par exemple, cette prochaine demande, bonjour, qui est avec nous?
1: Bonjour Geoffrey, c'est Cécile. Serait-il possible d'entendre que ça de la grange avec un morceau indifférente? Merci beaucoup, bonne journée, bonne émission.
0: Évidemment Cécile, on n'est pas indifférent à de la grange, on l'aime Christian. Le voici, à bientôt Cécile.

Quarantaine danse, nous dit-il, Dario. Bah écoutez, continuez à danser. Vous êtes sur Vive Plus. Bon samedi matin à vous. Nana Mouskouri, c'est voici le prochain titre demandé. Je chante avec toi, Liberté.

Hello Geoffrey, c'est Olivier de Fourville. Ben, je souhaite un excellent week-end à tous les auditeurs de Vivia Plus et serait-il possible d'écouter Régine la Grotte Zora. Merci beaucoup, à bientôt, ciao.

Ah, c'était une grande gourmande, hein, effectivement. Vous êtes gourmand, mais vous êtes gourmet surtout de bonne musique. Et c'est pour ça que vous avez choisi la référence en la matière Viva Plus. Et cette musique, vous venez de la programmer tous les week-ends entre 9 et midi, samedi, dimanche, les jours fériés. On a l'appel, hein. Encore la semaine prochaine, évidemment, que la Pentecôte. Bah, ça tombe bien, parce que grâce à ça, on écoute par exemple les Eagles, le titre de Nadine de Etterbeek, Hotel California. Les voici.

0: du romantisme. Ben, venez en demander sur Villa Plus. Dans les auditeurs sont les programmateurs. Bienvenue à tous.
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0: Il est midi et on s'informe dans quelques instants sur RTBF Viva Plus à midi. Et c'est avec Marie-Laure.
2: Bonjour à toutes et tous. Un homme soupçonné d'avoir commandité l'attentat contre la synagogue de Liège a été arrêté en Turquie. C'est un cadre présumé de la milice irakienne pro-iranienne Kataib Hezbollah. Il est accusé d'avoir coordonné une vaste campagne terroriste qui visait plusieurs lieux de culte juifs en Europe et au Canada. La vague d'attaques a commencé à Liège, suivie d'une attaque à Rotterdam et d'une autre à Amsterdam. D'autres attaques ont eu lieu à Londres, Paris, Munich et Anvers. 30e édition de la Pride ce samedi à Bruxelles. Les festivités commencent à midi, mais la marche ne partira du Mont des Arcs à 14h30. Le slogan de cette journée, « Quand les temps s'assombrissent, nous brillons plus fort ». Un slogan rassembleur dans un contexte mondial incertain où les droits des personnes LGBTQIA+, restent encore trop souvent contestés, selon les organisateurs. Au total, une centaine de partenaires, associations et artistes contribuent à l'événement. Nouvelle baisse de prix du diesel aujourd'hui. Le prix maximum pour un litre de diesel B7 baisse de 6,2 centimes pour atteindre 2,116 euros. Le cessez-le-feu entre Israël et le Liban a été prolongé pour 45 jours après des pourparlers à Washington avec Israël. C'était la troisième session de négociation entre les deux pays depuis avril. Le département d'État américain a précisé qu'il organiserait un nouveau cycle de discussions visant à conclure un accord politique à long terme les 2 et 3 juin. En attendant, et malgré cette prolongation de la trêve, Israël mène aujourd'hui de nouvelles frappes sur le sud du Liban après avoir ordonné aux habitants d'évacuer 9 villages. Les appels au boycott contre Patrick Bruel sont un moyen de faire pression sur la justice. C'est la réaction ce matin de son avocate. Elle dénonce une pétition qui vise à faire annuler la tournée du chanteur. Hier, l'animatrice Flavie Flamand a annoncé sur son compte Instagram qu'elle portait plainte contre lui pour viol. Les faits se seraient passés en 1991, alors qu'elle n'avait que 16 ans. Patrick Bruel est déjà visé par 3 enquêtes en France et en Belgique. Il nie ces nouvelles accusations. En football, retour du championnat ce week-end et des play-offs 2 pour la 8e journée. Hier, Louvain s'est imposé 3-0 face à l'Antwerp. Aujourd'hui, 2 rencontres au programme, Charleroi-Westerlo à 16h et surtout Standard Genk, match au sommet entre les deux leaders de la compétition à égalité de points, 33 points chacun. Voilà pour le journal, merci d'être à l'écoute.
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0: Allez, on est là pour boire un coup, surtout pour écouter de la bonne musique et de la musique populaire, pourquoi pas, dans le sens noble. Bienvenue sur Vive à Plus dans cette nouvelle heure. Les auditeurs sont les programmateurs. Vous avez demandé France Gall, les Wings également, ou encore Marilyn Monroe dans le prochain quart d'heure. À tout de suite.
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Quel programme ! On n'a plus 20 ans, comme dirait l'autre. Hein. C'est formidable, ça. La nuit n'en finit plus. Vous êtes sur Viva Plus. Bienvenue, 11h20, avec la demande de Marie. Marie qui aimerait un titre de l'Eurovision, de Massimo Ranieri. L'amour est un tantino. Je ne l'ai pas, celui-là. J'en ai d'autres, par contre. Mais c'est vrai qu'on devrait le mettre dans la machine. Voilà, il y a un tas de titres qu'on pourrait encore remettre dans la machine. Et quelquefois, vous demandez des titres qu'on n'a pas, et ça prend peut-être quelques semaines, mais il faut, voilà, il y a plein de demandes, mais je note ça en tout cas. Voilà, bienvenue à Laurent ce matin, bienvenue à Viviane, bienvenue à Thierry, à Francis, vous êtes tous là jusqu'à midi, dans les auditeurs sont les programmateurs sur Viva Plus.

Moment de surprise party, c'est tous les week-ends avec vous. Voilà, je sais que vous êtes là. Vous nous choisirez de la musique, on danse, quelquefois on slow un tout petit peu. On oscille la tête de gauche à droite. Et c'est ce qu'on va faire avec Michael Jackson, demandé par Sarah. À Elzel, voici Ben.

2 minutes 35 de bonheur. Nous, c'est 3 heures et 6 heures si on compte les deux jours du week-end, évidemment. Dans les auditeurs sont les programmateurs sur Viva Plus. Bienvenue avec le chanteur Daniel Balavoine sur Viva Plus.

0: Marilyn qui parle aux diamants. Il y en a un paquet sur Vive Plus.
1: Hop là, popidou.
0: Vos diamants préférés sur Vive Plus, c'est tous les jours, 24h sur 24, 7 jours sur 7. Vive Plus diffuse vos plus grands artistes. Des artistes que vous venez également choisir le week-end sur Vive Plus en disant « Bah tiens, c'est ça que je voudrais écouter, c'est ça ou encore ça. » C'est ce qu'a fait par exemple, qui est là ?
2: Bonjour Geoffrey.
0: Bonjour.
2: J'aimerais la chanson Roberta,
0: oui.
2: Mais je ne sais pas le nom de l'auteur. Je vous remercie, bonne journée, c'est Manuela.
0: Manuela, mais écoutez Manuela, je crois que vous parlez sûrement de Pepino Di Capri avec Roberta. Voilà, on l'écoute. Du soleil sur Vive Plus. Comme votre prénom, Manuela.

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1: Bonjour Geoffrey, c'est Chantal. Serait-il possible d'entendre aujourd'hui le pauvre vieux de Barzotti? Ce serait vraiment très gentil. Merci d'avance, bonne émission et à bientôt. Au revoir.

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0: La Barzotti, Claude Barzotti, et enfin une fan de Barzotti qui rentre dans le studio, c'est Gisèle Joris, évidemment, pour, c'est l'après-midi avec vous, voilà, tout va bien Gisèle,
1: oui.
0: Vous installez, oui, qu'elle dit, elle pose son petit sac, tout ça, et voilà, et bon, vous entendez ce petit bruit, c'est Gisèle qui va démarrer dans quelques instants, on a quelques secondes, parce qu'il y a Pink Floyd qui vont démarrer, et Marc Arion, le petit slow, qui ont, voilà, c'est les disques qui ont été demandés, ça va?
1: Ça va, ouais. Ça va, et vous?
0: Ouais. Bien, écoutez... Tout va bien, voilà, on ouvre le tiroir caisse pour vous régler déjà les trois ans d'antenne.
1: Ça, c'est bien, ça.
0: Ouais,
1: d'avoir les sous-sous.
0: Pour aller faire le shopping, c'est ça.
1: Écoutez, ça serait cool.
0: Voilà. Bon, écoutez, bon après-midi en tout cas avec vous.
1: Merci.
0: On se retrouve demain.
1: Ah ben oui, normalement.
0: Dimanche, demain.
1: On s'y retrouve
0: ouais,
1: plus cette semaine,
0: mais
1: c'est compliqué.
0: Franchement, c'est compliqué, vraiment,
1: J'avoue.
0: Allez, merci à tous d'avoir été là depuis 9h. Je vous embrasse, c'est Gisèle dans quelques instants.

0: Avec votre flash d'information dans quelques secondes, en compagnie de Marie-Laure de Kerckhoff. Bonjour à toutes et tous. Un gardien de la prison de Haron a été placé sous mandat d'arrêt dans le cadre d'une enquête pour détention et vente de stupéfiants et pour corruption publique. L'agent est soupçonné d'avoir introduit clandestinement des téléphones portables dans la prison et d'y avoir consommé de la drogue en présence de détenus. On parle ici de cannabis et de cocaïne. D'après Sudinfo, le gardien travaillait au quartier femmes de la prison et ce sont des détenus qui ont dénoncé les faits. Un Irakien a été arrêté en lien avec l'attaque de la synagogue de Liège le 9 mars dernier. Il est aux mains de la justice américaine. L'homme est soupçonné d'avoir organisé l'attaque à Liège, mais aussi 17 autres attaques terroristes visant la communauté juive et les intérêts américains en Europe. Selon la justice américaine, il est proche du Hezbollah. Son avocat affirme qu'il pourrait avoir été arrêté en Turquie avant d'être extradé aux États-Unis. Kiev annonce aujourd'hui que la Russie a restitué à l'Ukraine 528 corps de soldats ukrainiens tués au combat. Ces corps doivent maintenant être identifiés. Hier, la Russie et l'Ukraine ont procédé à un échange de 205 prisonniers de guerre de chaque camp. Cela fait partie de l'accord de trêve de 3 jours, conclu sous l'égide des États-Unis. En tout, 1000 prisonniers doivent être échangés. Une plainte a été déposée contre le prince héritier saoudien Mohamed Ben Salman concernant la disparition du journaliste saoudien Jamal Khashoggi, assassiné en 2018 au consulat saoudien d'Istanbul en Turquie. L'Arabie saoudite avait été vivement critiquée après l'assassinat de ce journaliste dissident dans lequel les services secrets américains ont pointé la responsabilité directe du prince héritier. L'ouverture de cette enquête fait suite à une plainte de 2 associations qui luttent contre l'impunité des crimes internationaux et par l'organisation qui employait Jamal Khashoggi. Retour en Belgique avec la Pride. La 30e édition de cette marche des fiertés commence dans une demi-heure au Mont des Arts à Bruxelles. Le cortège, lui, s'ébranlera à partir de 14h30. La Pride a pour but de sortir les personnes LGBTQIA+, de l'invisibilité et de lutter pour leurs droits. Essila défendra les couleurs de la Belgique ce soir au concours Eurovision de la chanson. Elle passera en 4e position avec sa chanson Dancing on the Ice. La Belge est en bas du classement des bookmakers. Un duo finlandais et une diva australienne sont favoris de cette 70e finale de l'Eurovision qui aura lieu à Vienne. Une finale à suivre sur RTBF La Une en télé. Voilà pour les infos. Merci d'être avec nous.
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Le sourire de l'amour, c'est joli tout ça, c'est de la poésie. Hein. Comment allez-vous, chers auditeurs, auditrices? Je suis ravie de vous retrouver. On est ensemble, comme chaque week-end, on reprend nos bonnes petites habitudes. Nous allons papoter ensemble aujourd'hui jusqu'à 16h. Mais nous allons aussi surtout écouter beaucoup de bonne musique. Ah ben oui, cette chanson tranche complètement avec le style rock et complètement, je ne vais pas dire débile, mais disjoncté auquel Charles Lebois avait habitué le public. Mais écoutez, c'est néanmoins un énorme succès d'une grande douceur que nous aurons l'occasion de vous proposer ce début d'après-midi. Et puis après l'hiver québécois, bah écoutez, on va se réchauffer, hein. Ah là là, j'espère que on va demander des nouvelles, tiens, à nos auditeurs québécois. Donnez-nous un petit peu le temps qu'il y a chez vous. Racontez-nous un peu tout ça. Quelle température? Est-ce que c'est mieux que chez nous? Peut-être. Parce que chez nous, c'est pas terrible. Bon, je voulais vous dire ça, mais nous retrouverons cette chanson de Gainsbourg qui a fait scandale. Évidemment, vous rendez compte, cette époque, avec tout ce qu'il a pu raconter dans cette chanson, puis 69, année érotique, bah, comme à son habitude, il a fait couler beaucoup d'encre. Oh là là là là là là! On a du tout bon sang à vous proposer, évidemment, sur Viva Plus, écoutez-moi ça, quelle voix extraordinaire, Oscar Benton, un titre mythique, et oui, mythique, magique même, une véritable pépite, et des pépites, on en a plein, comme celle-ci par exemple, qui démarre tout de suite. Allez, mettez-vous dans l'ambiance, mettez-vous à l'aise, vous écoutez Viva Plus, on est là pour passer de bons moments ensemble. Michael Jackson, Beat It, je vois aussi arriver les Polaris, puis Robert Charlebois, bien sûr.

0: C'est vrai qu'hiver là-bas, c'est vachement plus difficile que chez nous, hein, je peux vous le dire. J'ai de la famille là-bas, donc, de temps en temps.
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0: De temps en temps, je m'en vais à Montréal, et oui, et puis j'apprécie retrouver l'accent et tout, c'est très chouette. Coucou à tous nos amis qui nous écoutent de là-bas. Donc, je vous accompagne jusqu'à 16h, comme chaque week-end, samedi, dimanche. Ah bah écoutez, on a retrouvé nos esprits, hein. Fin de semaine, on ne savait plus quel jour on était. Donc là, tout va bien. Nous allons accueillir, comme il se doit, nos nouveaux arrivants sur notre page Facebook Viva Plus. Alors, bienvenue à Anne-Marie, bienvenue à Dom Dom, à Jocelyne, bienvenue Christine, bienvenue Vic, bienvenue à Pascal, ainsi qu'à André, Maria et Nancy. Voilà, vous faites partie de la grande famille Viva Plus. Vous n'aviez jamais participé à quoi que ce soit, bien vous allez pouvoir le faire dorénavant via ce groupe, via cette petite communauté qui grandit chaque jour grâce à vous, grâce à votre fidélité. Puis merci à tous les auditeurs qui vous accueillent toujours avec beaucoup de gentillesse et de petites fleurs, des petits cœurs, tout ça. Donc c'est une belle ambiance, rassurez-vous, vous allez pouvoir participer aujourd'hui, vous allez pouvoir papoter avec nous aussi, participer à tout ce que vous voulez. Donc c'est souvent via le groupe Facebook que nous le faisons. Alors, côté musique, c'est Pierre Bachelet qui arrive. On parlait d'hiver, bah écoutez, on va se refaire le film. Moi j'ai les images tout de suite, hein. Voici Pierre Bachelet, Just Because of You.

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Une song song blue qui fait du bien, n'est-ce pas? On est cool, on est détendu, on est bien sur Viva Plus. Alors aujourd'hui, notre thème du jour, écoutez, nous allons encore parler de l'Eurovision, évidemment. On va en parler encore pendant un petit temps, certainement. Et aujourd'hui, notre sujet de conversation sera celui-ci. Pour qui allez-vous craquer ce soir? Évidemment, on aimerait bien en savoir un petit peu plus sur vos goûts musicaux d'aujourd'hui. Quels sont vos favoris? Moi, j'ai ma petite idée. J'ai déjà craqué sur l'Italie et je crois que c'est la Finlande, oui. Donc, vous voyez, j'ai déjà quelques idées. Donc, vous, qu'est-ce que ce sera? Parce qu'on peut pas voter pour ici, là, on peut pas voter pour la Belgique, évidemment. Alors, en plus, ce grand concours Vision, ce soir, c'est donc cette finale. Est-ce que vous faites partie de ceux qui s'installent devant la télé et qui regardent le programme jusqu'au bout? Pas facile, parce que c'est assez long. Enfin bref, racontez-nous tout via notre groupe Facebook, bien entendu. Voici Nicoletta, la musique, justement, on en parle.

Ah, c'est une question qu'on se pose toujours d'ailleurs. Alors, comment ça va? On est en pleine forme. C'est un long week-end pour certains. Pour d'autres, c'est congé tous les jours puisqu'on est pensionné. Finalement, on s'inquiète plus. Mais je sais qu'il y en a parmi vous qui travaillent encore. Donc, j'espère que vous profitez, que vous avez pu profiter. Hélas, le temps n'est pas au beau fixe, mais c'est pas grave. C'est les saints de glace. Ça va revenir. Alors, aujourd'hui au menu, bien, est-ce que vous êtes un grand fan de la soirée et de ce concours Eurovision? Vision de la chanson. Avez-vous un petit rituel, genre je prépare des petites charcuteries, des petits morceaux de fromage, boissons à volonté, tout ça à portée de main pour ne rien manquer de ce grand concours Eurovision? Ou alors est-ce que vous fouillez, parce qu'il y en a complètement un événement, racontez-nous si oui ou non, pourquoi. Et puis surtout ce que j'aimerais savoir, pour qui allez-vous craquer ce soir? Quels sont vos favoris pour ce concours Eurovision? C'est pas évident parce qu'ils sont tous bons, moi je trouve, ils ont tous des qualités. Alors le spectacle est grandiose, il faut le reconnaître, c'est vrai, les tenues sont parfois un peu spéciales, mais bon, c'est, il faut faire avec, c'est comme ça, ça fait partie du jeu. Alors

Un jour n'est pas l'autre et chaque nouveau jour est une renaissance. Ah oui, c'est beau ça. Ah mais j'ai sorti comme ça, mais je le pense vraiment d'abord. Donc d'office, si aujourd'hui ça va pas, demain ça ira mieux, c'est promis. Pour vous aider à aller bien, poussez le volume. Voici les Rolling Stones.

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1: Il est pratiquement 13h, on vous souhaite une belle journée. Vous allez retrouver Hélène Remy pour votre journal de 13h. Un homme a été arrêté. Il est soupçonné d'avoir coordonné des attaques contre la communauté juive, dont celle contre la synagogue de Liège. On annonçait un caddie encore plus cher avec la hausse des prix des carburants. Pour l'instant, il n'en est rien, mais ce n'est sans doute qu'un répit. Elle marche 100 km pour récolter des fonds pour la recherche contre la maladie de Charcot. Nous avons rencontré une Montoise en plein défi. Bonjour, il est suspecté d'avoir coordonné plusieurs attaques contre la communauté juive, dont celle contre la synagogue de Liège. Un homme a été arrêté, il est actuellement détenu aux États-Unis. L'attentat à la bombe contre la synagogue de Liège a eu lieu le 9 mars dernier, une attaque qui n'avait pas fait de victimes, c'était la nuit. Olivier Tunus.
2: L'Irakien Mohamed Al-Saadi a été arrêté en Turquie et extradé vers les États-Unis où il a été inculpé pour 6 chefs d'accusation. C'est ce qu'annonce le ministère américain de la Justice. Il est le commanditaire présumé de divers attentats, d'où l'implication des autorités américaines. Parmi ceux-ci, celui de la synagogue de Liège, le 9 mars dernier, vers 4h du matin, lorsqu'une explosion y a causé des dégâts matériels sans faire de blessés. Plusieurs vitres du voisinage avaient aussi été brisées. Depuis, des mesures de sécurité renforcées ont été prises autour de la synagogue de Liège, avec notamment la présence permanente de militaires. Cette arrestation soulage la communauté israélite liégeoise, sans pour autant la rassurer complètement. Éric Globen, président de cette communauté.
3: On est soulagé, on est ravi. J'espère qu'il n'y a plus d'autres intégristes qui veulent faire des explosions et des attentats.
2: Cette surveillance, cette sécurité assurée par l'armée, est-ce que c'est encore nécessaire ?
3: Oui, malheureusement oui, on ne sait jamais. Oui.
2: S'il est ici question du commanditaire présumé, le ou les auteurs de l'attentat liégeois restent encore à trouver. L'enquête se poursuit donc.
1: L'homme arrêté est donc soupçonné d'avoir pris part à l'attentat de Liège, mais aussi d'autres en Europe et en Amérique du Nord. Des attaques commises ou en préparation. Myriam Ball, la justice américaine le soupçonne d'être impliqué d'une manière ou d'une autre dans 18 attaques terroristes.
4: Et oui, toutes des attaques récentes contre des lieux ou des membres de la communauté juive ou contre des intérêts américains. D'abord, vous le disiez, il y a eu Liège, mais Al-Saadi est soupçonné d'être impliqué aussi dans une explosion semblable qui avait eu lieu quelques jours plus tard devant la synagogue de Rotterdam, puis devant une école juive d'Amsterdam et d'attaques à Londres, Paris, Munich et au Canada. À Anvers, l'incendie d'une voiture dans le quartier juif fin mars serait aussi dans la liste. Tous des soupçons évidemment encore à confirmer. Les procureurs américains évoquent également des projets d'attentats aux États-Unis, dans une synagogue à New York et deux institutions juives.
1: Et que sait-on de cet homme ?
4: Alors c'est un Irakien, il serait commandant d'une milice islamiste Kaïta Hezbollah qui attaque en représailles de la guerre en Iran. Selon CNN, il aurait été arrêté après avoir cherché un homme de main dans un cartel mexicain pour une attaque aux États-Unis. Mais son interlocuteur n'était pas un narcotrafiquant mais en fait un policier infiltré. À présent, c'est donc la justice américaine qui a en main cet épais dossier.
1: Merci Myriam. Un constat à la caisse des supermarchés, vous ne le ressentez peut-être pas, mais des prix continuent de baisser dans les rayons. C'est en tout cas la conclusion d'une comparaison des prix sur plus de 30 produits effectués par le journal flamand Atlas News. Une enquête de Testachat donnait la même tendance la semaine dernière. Pourtant, les prix des carburants et de l'énergie ont fortement augmenté ces derniers mois. Alors comment l'expliquer ? Est-ce un simple répit ? Pierre-Alexandre Billette, économiste et directeur du magazine Gondola, craint un bond dans les prochains mois.
5: La Belgique étant devenue un terrain de jeu essentiellement des acteurs internationaux, a perdu un petit peu sa normalité et donc les prix dans les supermarchés ne répondent plus à une équation économique, mais répondent à une équation synthétique, c'est-à-dire un pays qui est mis sous pression par des acteurs internationaux, qui garde le prix synthétiquement bas, mais le jour où les prix augmenteront, ce sera de manière abrupte, et là, ça risque de faire mal aux consommateurs. Et donc, ça risque de engendrer un choc des prix dans les mois à venir.
1: Des explications données à Thomas Dechamp. Une personne est décédée la nuit dernière dans le tunnel du métro entre les stations Ezel et Roi-Baudouin à Bruxelles. Les circonstances exactes de sa mort ne sont pas encore connues. À l'arrivée des secours, la victime était déjà décédée. Le parquet a été saisi et une enquête a débuté. Beaucoup de couleurs dans les rues de Bruxelles cet après-midi. C'est la Pride. Ce rassemblement fête d'ailleurs ses 30 ans cette année. Une journée de fête, mais aussi de lutte. Les droits des personnes LGBTQIA+ sont toujours menacés et les violences et intolérances persistent. Le cortège ne débutera que dans 1h30 maintenant, mais ce midi, les participants et participantes étaient déjà nombreux et nombreux.
6: C'est très important pour moi. Ça fait 3 ans maintenant que je fais la Pride, puisque je trouve que nos droits sont de plus en plus effacés au fil des années et on ne devrait pas régresser autant comme ça. L'homophobie en rue est de plus en plus présente, sur les réseaux aussi notamment.
7: L'amour, c'est pour tout le monde, quoi. C'est pas homme-femme, c'est pour tout le monde.
8: Du coup, j'ai des plumes de paon dans le dos, j'ai comme des ailes, fier comme un paon, comme on dit. Je suis fier d'être là, je suis fier d'être gay. Il n'y a pas de gêne ou de honte à avoir.
9: Malheureusement, cette semaine, on est passé de la 2e place à la 4e place. L'Espagne nous a dépassés. C'est surtout une question pour tous les droits de personnes intersexuées, pour les crimes de haine online et les personnes non-binaires, les questions de réfugiés, les gens qui doivent fuir leur pays parce qu'ils sont en danger là-bas, parce qu'ils font partie de notre communauté, mais ils arrivent ici en Belgique et bon, la situation n'est pas toujours meilleure qu'ici que chez eux. Donc oui, il y a du boulot.
1: Des témoignages recueillis par Tom Denis et Amaury Boucher. La marche des fiertés aura lieu cet après-midi dans les rues de Bruxelles. Elle marche aussi, mais pour lutter contre une maladie, celle de Charcot. Une montoise de 35 ans s'est lancée un défi, parcourir 100 km à pied pour récolter des fonds pour la recherche contre cette maladie neurodégénérative. Elle entraîne une paralysie progressive. La tante d'Anissé Gosselin est décédée de cette maladie il y a 10 ans. Anissé s'entraîne pour son défi depuis l'automne dernier. Elle a quitté Mons à 5h du matin. Natacha Stragier l'a rencontrée au bout de 25 km et encore pleine d'énergie.
10: Je pense que c'est l'adrénaline. Oui, franchement, je dois dire que l'entraînement est en train de montrer ses fruits parce que je vais bien.
11: Ils sont une vingtaine ce matin à l'accompagner pour le début du parcours et l'attendre au ravitaillement.
12: Mais je mets de l'eau froide aussi.
10: Oh oui, s'il te plaît, s'il te plaît.
12: Tu veux les deux eaux froides ?
10: Oui, s'il te plaît. Quand ma tante, ma tata, a été atteinte de cette maladie-là, j'ai toujours pensé que je voulais faire une association ou un projet, en tout cas pour cette maladie-là. Et pour vraiment récolter des fonds pour aider à la recherche.
11: Son compagnon, Andrea, a l'intention de marcher les 100 km avec elle.
13: Un vrai challenge pour être fou, mais aussi faisable. Il y a tous les deux faces, non, de la même pièce.
11: Un peu plus de 3 000 € se trouvaient dans la cagnotte au départ. L'arrivée est prévue la nuit prochaine, vers 3h, à Mons.
12: Bon courage !
1: Un reportage de Natacha Stragier. Charleroi recevra Westerlo dès 16h. C'est la suite des play-offs 2 en championnat de football. Cette mini-compétition pour espérer décrocher un ticket pour une Coupe d'Europe. Le Standard jouera aussi aujourd'hui contre Genk. Un match entre les deux leaders de cette play-off 2. Mais pas de quoi stresser le coach du Standard, Vincent Evrard.

0: chanson. Elle passera à la 4e position avec sa chanson Dancing on the Ice. Une finale à suivre sur RTBF La Une en télé et sur Vivacité en radio dès 20h. C'est la fin de ces informations. Bel après-midi en notre compagnie.
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0: campagne. Et ici, bien, vous l'entendez juste derrière moi, pour balayer le stress, la morosité du temps qui nous embête un petit peu en ce moment. Hein. Tantôt il pleut, tantôt ça grêle, tantôt ça neige, et tantôt fait soleil. Donc je vous propose un petit coup de folie, un incontournable du dance floor. Et oui, on a dansé là-dessus à l'occasion de la soirée années 80. Hein. C'était il y a quelques semaines, deux semaines, je crois maintenant. On s'est bien amusé quand même, et on espère que vous serez encore plus nombreux la prochaine fois. Donc un truc que je ne savais pas de Thierry Pastor et que je découvre, hein, c'est qu'en fait il a débuté, accrochez-vous, hein, comme chef d'orchestre de Gilbert Bécaud, s'il vous plaît. Moi je dis waouh, chef d'orchestre de Bécaud, déjà chef d'orchestre tout court c'est pas facile, déjà musicien c'est pas simple, chef d'orchestre c'est encore pire, mais de Bécaud, ben c'est pas pour rien qu'il a du talent. Rod Stewart, vous le reconnaissez également, écoutez, il sera sur Viva Plus pour notre plus grand plaisir avec ce terrible morceau de Yachting and Sexy.
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0: Et il paraît que Jean Ferrat est tombé amoureux un jour d'un petit village en Ardèche, comme ça. Oui, il a fini par y acheter une petite ou grande maison, je sais pas, j'ai pas les détails, mais je peux vous dire que la montagne, c'est de là qu'il a écrit ses plus belles chansons.

qu'est-ce que ça fait du bien. La belle chanson française, rendez-vous sur Viva Plus, évidemment. Évidemment, vous n'allez pas la louper. Alors, aujourd'hui, notre papotage du jour. Nous allons parler de l'Eurovision, évidemment, puisque ce soir, c'est la grande finale en direct de Vienne. Alors, êtes-vous concours Eurovision ou pas? Alors, avez-vous votre petit rituel? Ou est-ce que vous balayez complètement cet événement? Et vous êtes nombreux à me répondre. Alors, je vais commencer par le premier, hein, bien entendu. Joël qui nous dit « Bonjour, je reste nostalgique des éditions style années 60, 70, 80, 90. Après, j'ai décroché, hélas. Mais soyons chauvins, tout le meilleur à la candidate belge. Bien sûr, on sera toutes et tous derrière elle. » Alors, Maria nous dit « Bonjour, j'adore la musique, mais pour l'Eurovision, je ne regarderai pas cette fois avec Viva Plus un ainsi que toute la RTBF qui nous a fait un bourrage de crâne toute la semaine, toute la journée. Je ne regarderai pas cette fois-ci. Je vous souhaite une belle émission. » Bah écoutez, Marianne, on est désolée, hein, on a pensé bien faire. Surtout quand vous parlez de vos années à vous dans nos petites folles épopées de l'Eurovision. Enfin bref, quoi qu'il en soit, Do You Think I'm Sexy, je vous l'ai promis, le voici avec Johnny Hallyday qui va suivre et Holly Bolly. Ça vous rappellera de joyeux souvenirs. Venir tout cela, bel après-midi sur Viva Plus.

pour moi. Quoi que, hein, on y est presque. Avec un peu d'entraînement, ça devrait le faire. Ah, vous savez, c'est pas bien grave, hein, si je fais pleuvoir. Écoutez, il va pleuvoir toute la semaine. Je suis désolée de vous annoncer cette nouvelle, mais on aura du soleil dans la radio. Et ça, c'est le principal. Eh ben oui, moi, je suis partie ce matin, il y avait du soleil. Et puis, je vois que ça s'assombrit. Et puis, je regarde la météo. Qu'est-ce que je vois? On nous prévoit de la pluie presque tous les jours, avec quand même des rayons de soleil de temps en temps. Mais ça s'améliore vraiment, vraiment à partir de mercredi. Donc, on va devoir mordre sur sa chic, comme on dit. Ouais. Bon, ça va faire du bien à la planète. Voici Audi, body compromis.

aujourd'hui, je vous demande si vous êtes un fan de l'Eurovision. Aujourd'hui, je vous demande quels sont vos favoris. Et vous me répondez que bah, vous n'êtes pas très fan finalement de l'Eurovision. Il y en a beaucoup parmi vous qui me répondez je regarde plus du tout depuis que c'est tout sauf un grand prix de la chanson. Georges nous dit l'Eurovision, très peu pour moi. Le lendemain, je lis les résultats. Ah, mais c'est que ça vous intéresse quand même, mon ami Georges. J'écoute quelques extraits. Si c'est bien, je demande à Geoffrey un titre ou l'autre. Mais comme c'est pas des années vives à plus, ben voilà, oui, c'est comme ça. C'est comme ça. Bon, Michel nous dit, Claudette Michel nous dit, je ne regarde plus depuis quelques années. Je pense que la dernière fois, c'était en 1998. Oula, oui, c'est vrai que ça remonte. C'est l'époque de Mélanie Cole, je m'en souviens, moi, je regardais, à représenter la Belgique avec Dilui. Et c'est vrai qu'elle s'était pas mal défendue. Hein. Bon, c'est pas tout ça. Continuez à nous envoyer vos avis, vos messages. Est-ce que vous allez participer? Est-ce que vous allez voter? Au moins, je ne sais pas. Est-ce que, tout simplement, vous allez zapper l'événement? Racontez-nous tout ça via notre page Facebook Vive Plus. Nous avons de la bonne musique, rassurez-vous, à vous proposer celle que vous aimez. Vos meilleurs souvenirs sont ici. Set Song avec Elton John tout de suite.

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1: Il est 14h sur Vive à plus. Dans un petit instant, votre flash d'info présenté par Hélène Remy.
2: Bonjour à toutes et tous. Mohamed Al-Saadi a été arrêté et est aux mains de la justice américaine. Il est suspecté d'avoir coordonné plusieurs attaques contre la communauté juive, dont celle de la synagogue de Liège, le 9 mars dernier. C'était la première d'une série d'attaques terroristes contre des lieux de la communauté juive et contre des intérêts américains. Selon la justice américaine, il est proche du Hezbollah. Son avocat affirme qu'il pourrait avoir été arrêté en Turquie avant d'être extradé aux États-Unis. L'armée israélienne confirme, elle, avoir tué le chef de la branche armée du Hamas, présenté comme l'un des principaux organisateurs de l'attaque du 7 octobre 2023. L'homme a été tué dans une frappe hier. Il était très précisément ciblé par l'armée israélienne. Le cessez-le-feu entre Israël et le Liban a été prolongé pour 45 jours après des pourparlers avec Israël à Washington. C'était la troisième session de négociation entre les deux pays depuis avril. Le département d'État américain a précisé qu'il organiserait un nouveau cycle de discussions visant à conclure un accord politique à long terme, les 2 et 3 juin. En attendant et malgré cette prolongation de la trêve, Israël mène aujourd'hui de nouvelles frappes sur le sud du Liban après avoir ordonné aux habitants d'évacuer 9 villages, des frappes qui ont fait 6 morts. En Belgique, le départ dans une demi-heure de la Pride, la grande marche des fiertés à Bruxelles pour défendre les droits des personnes LGBTQIA+. Outre la marche qui va donc démarrer du Mont des Arts, des stands sont installés pour permettre à ceux qui passent par là de se renseigner sur les associations qui viennent en aide aux personnes discriminées en raison de leur orientation sexuelle. Au total, une centaine de partenaires, associations et artistes contribuent à cet événement. Nouvelle baisse du prix du diesel aujourd'hui. Le prix maximum pour un litre de diesel B7 baisse de 6,2 centimes pour atteindre 2,116 euros le litre. C'est ce soir à Vienne qu'aura lieu la finale de l'Eurovision. Et Sila, qui représente la Belgique, est parmi les finalistes. Un duo finlandais et une diva australienne sont les favoris du concours. La finale est à suivre sur la Une en télé. Environ 367 000 téléspectateurs ont suivi les demi-finales sur la RTBF. En football, retour du championnat ce week-end et des play-offs 2 pour la 8e journée. Hier, Louvain s'est imposé 3-0 face à l'Antwerp. Aujourd'hui, deux rencontres au programme. Charleroi-Westerlo à 16h et surtout Standard Genk, match au sommet entre les deux leaders de la compétition à égalité de points, 33 points chacun. Voilà pour les infos, merci d'être avec nous.
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Il va plus, et si je vous dis Dolce Vita, si je vous dis soleil italien, les saveurs de là-bas, les odeurs de pizza, et oh là là, ça me donne juste envie de me téléporter là. Bien écoutez, je vous dis le roi de la pop, de la variété pop, avec Umberto Tozzi. Oui, nous allons le retrouver cet après-midi, ça va faire du bien, ça va mettre de la chaleur dans ma radio, à contrario de la chaleur au-dessus de nos têtes. Et puis vous aurez droit à cette jolie balade, balade qui touche au cœur avec cette voix incroyable, celle de Dev. Une balade qui risque de vous trotter toute la journée hein, dans la tête. Ah oui, il faudra pas nous en vouloir. Hein. On vous passe des bons morceaux, plus que des bons morceaux, des tubes, la crème de la crème, vraiment. Avec encore ici le cas, ce mythique duo américain, un moment qui a marqué l'histoire de la musique des années et des années encore après. On apprécie toujours retrouver Simon and Garfunkel, Mr. Robinson, ce sera pour tout à l'heure aussi. Allez, c'est parti pour l'Italie, on décolle. Bel après-midi avec Viva Plus.

Écoutez, on a de la toute belle musique à vous proposer sur Viva Plus, soyez les bienvenus. On espère que vous allez bien, hein. C'est un bon début d'après-midi pour vous. Et puis, nous allons continuer à faire papote ensemble d'ici quelques instants. En attendant, je vous propose de retrouver Nicolas Perrac. Et puis, je vois dans les prochaines minutes arriver aussi Don't Let Me Be Misunderstood de Animals, juste derrière. Quand vous dansiez, on...

Quel artiste ce Dev ! Oh là là ! Pas étonnant hein, qu'il ait eu autant de succès quand même. Quelle voix ! En tout cas, aujourd'hui, nous papotons, nous échangeons ensemble sur notre groupe Viva Plus. Vous en faites peut-être partie, si pas encore, venez et rejoignez-nous sur notre petit groupe. Vous allez sur Facebook, vous cherchez Viva Plus, vous cherchez l'onglet souscrire et puis vous vous inscrivez, on vous accueille avec beaucoup de plaisir. Alors aujourd'hui, nous parlons de l'Eurovision. Bon, quels sont vos pronostics pour l'Eurovision ? Est-ce que vous regardez ? Est-ce que vous vous préparez un petit rituel ou est-ce que vous zappez carrément parce que ça a trop changé et que vous n'aimez pas ? Eh bien, vous êtes nombreux à dire que vous n'appréciez plus. Voilà, Delia, par exemple, me dit « Bonjour, Gisèle, je ne regarde plus depuis longtemps. Bel après-midi, bonne émission, merci. » Cécile nous dit « La dernière fois que j'ai regardé l'Eurovision, c'était en 92, l'année où Morgane nous représentait avec « Nous, on veut des violons ». Tout est histoire de magouille et politisée, me dit-elle. Vous pensez ? Marie-Jeanne. Marie-Jeanne me dit l'Eurovision. Oulala, j'ai abandonné depuis les années 90. Trop de strass, trop de paillettes, trop de bling-bling, trop de n'importe quoi. Un grand mauvais carnaval. Pourtant, ce soir, je ris. Pourtant, probablement, je vais devoir m'y coller. Car mes deux loulous seront à la maison et eux sont à fond dedans. Vous voyez quand même que, ouais, je pense que c'est une question d'époque aussi. En tout cas, sachez que si vous avez envie de regarder l'Eurovision, la RTBF retransmettra en direct sur Vivacité et sur la Une. Donc, si jamais ça vous tente d'aller jeter un petit coup d'œil, n'hésitez pas. On a le programme qui est là pour vous plaire, pour vous faire plaisir. Allez, Simon & Garfunkel. C'est ce qui arrive dans la radio, suivi de Frank Michael et de Randy and the Rainbows. Tout ça a été concocté spécialement pour votre petit plaisir de ce samedi après-midi. On espère que tout va bien et que vous êtes bien au chaud à la maison. Restez-y, parce que franchement, dehors, c'est pas terrible.

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Au fil des morceaux, au fil des minutes, ça passe vachement vite là. On sera bientôt au top de 15h. Non mais c'est terrible. Hein. J'espère que vous passez un agréable moment. Comme moi, je partage avec vous aujourd'hui un petit sujet un petit peu chaud manifestement. Vous réagissez beaucoup à savoir qu'est-ce que vous allez faire ce soir. Est-ce que vous allez regarder l'Eurovision et est-ce que vous avez des favoris ou est-ce que vous allez, non pas bouder, mais regarder autre chose parce que ça ne vous dit plus rien. Vous êtes nombreux à me dire que ça vous dit pas grand chose. Non, Pierre me dit, moi aussi je suis dégoûtée par toute cette mascarade qui n'a plus rien à voir avec les origines de l'événement et donc je regarderai ce soir autre chose. Marianne, je regarde, bah oui, je pense que l'Australie va gagner. C'est vrai que la chanson de l'Australie est pas mal du tout, j'avoue. Je trouve que, enfin personnellement, moi je suis une amoureuse de la musique, quelle qu'elle soit, et je trouve qu'il y a quand même pas mal de bons groupes. Réjeanne nous dit nostalgique de l'Eurovision des années 70. Maintenant, magouille et politique, cette année, on va soutenir quand même la Belgique. Vivienne me dit bonjour, je ne regarde plus depuis que c'est devenu tout sauf un grand prix de la chanson. Voilà qui est dit, mais en tout cas, si vous avez envie quand même de jeter un petit coup d'œil ce soir, si vous êtes curieux, curieuse, eh bien, allez sur la une, hein. Rendez-vous sur la une, ce sera du direct.

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1: Il est déjà 15h sur Viva Plus. Vous allez retrouver votre flash d'info présenté par Marie-Laure de Kharkov. Bonjour à toutes et tous. L'armée israélienne affirme avoir tué le chef de la branche armée du Hamas lors d'un raid aérien mené hier à Gaza. La mort d'Izz-al-Din al-Haddad, né en 1970, a été confirmée par un haut responsable du groupe palestinien. Le Hamas n'a pas officiellement annoncé son décès. L'Iran affirme que des pays européens ont entamé des négociations avec les gardiens de la Révolution pour traverser le détroit d'Ormuz. Aucune précision pour l'instant sur les pays concernés. Jeudi, l'Iran avait déjà annoncé que ses forces navales avaient autorisé le passage de plus de 30 navires chinois dans les détroits d'Ormuz. La Chine est le principal importateur de pétrole iranien. Un homme a été placé en garde à vue en France après avoir tenté d'incendier la maison des grands-parents du petit Émile Soleil, disparu en 2023 alors qu'il était sous leur garde. L'homme interpellé viendrait de Marseille, selon le procureur. Il est âgé de 78 ans. L'incendie n'a pas fait de dégâts majeurs ni de blessés. La maison a été inoccupée. On ignore tout des motivations de cet homme. Un nourrisson a perdu la vie à cause d'une hypothermie peu après son arrivée à Lampedusa. Le bébé faisait partie avec sa maman d'un groupe d'une cinquantaine de migrants originaires d'Afrique de l'Ouest qui ont été secourus en mer la nuit dernière par les autorités italiennes. Leur bateau a traversé la Méditerranée au départ des côtes tunisiennes. Près de 650 personnes ont participé aujourd'hui à la 4e édition printanière de l'Oxfam Trail Walker, une marche de 100 km à travers les Ardennes dans la forêt de Saint-Hubert. Le but est de récolter de l'argent pour Oxfam. Les marcheurs ont permis cette année de récolter 350 000 euros. C'est un peu moins que l'année dernière. Ce soir, le jury du concours Reine-Elisabeth annoncera les noms des 12 violoncellistes qualifiés pour la finale du plus prestigieux concours de musique classique au monde. Ce sera la conclusion des 6 jours de demi-finale où chacun des 24 candidats encore en lice sera monté 2 fois sur la scène de Flaget pour jouer un concerto avec l'orchestre de Wallonie et un récital en duo avec un pianiste. Et puis ce soir, c'est aussi la finale du concours Eurovision. La Belgique est qualifiée pour y participer et si là se produira en 4e position. Le premier pays à se produire, ce sera le Danemark. Cet après-midi, une nouvelle manifestation a eu lieu à Vienne pour dénoncer la participation d'Israël à ce concours. Voilà pour les infos. Merci d'être à l'écoute.
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2: Ce début d'après-midi va se... s'annoncer sous le signe de la douceur de la chanson française, avec entre autres cette chanson d'Hugo Frey, Les crayons de couleur. On vous souhaite la bienvenue sur Viva Plus. Ah bon, maintenant il y en a de toutes les couleurs, hein, pour connaître. Alors, bah oui, notre Adamo National fera partie de votre programme cet après-midi, c'est pour votre plus grand plaisir, et puis nous allons aller nous tourner du côté du Canada. Goodbye my friend, it's hard to die. Bon, je connais pas les paroles, mais c'est pas grave. Ce qui est intéressant de savoir avec cette chanson, c'est d'abord que Terry Jacks est un Canadien, et qu'il a fait une chanson de Jacques Brel, ce titre, Season in the Sun. Voici une version toute particulière. Brel l'avait composée, c'était le Moribond en 61. Donc vous voyez, ça a fait du chemin et puis ça a donné ce titre de Terry Jacks, Season in the Sun. En attendant, j'ai de l'énergie à revendre moi aussi. Attention, je fais passer le message. Évidemment, ça passe tout de suite. Ça passe crème, comme on dit. À 15h11, on vous souhaite que tout se passe bien. Bon appétit ou bon petit dessert, si c'est le cas. En tout cas, profitez bien de votre petit moment de détente cet après-midi. Viva Plus vous accompagne.

Est-ce qu'on est en pleine semaine d'Eurovision? Bah écoutez, ils ont remporté le grand concours, le fameux grand concours Eurovision qui aura lieu ce soir, hein, grande finale ce soir. C'était en 74 avec la chanson Waterloo. Ils représentaient bien sûr la Suède. Qui va gagner ce soir? Est-ce que vous allez voter? Est-ce que vous allez regarder? Ou est-ce que vous allez pas regarder du tout? Est-ce que vous êtes intéressé par cet événement? En tout cas, si c'est le cas, rassurez-vous, vous pourrez regarder cela en direct sur la Une, sur la RTBF, et en direct aussi sur Vivacité à partir de 20h. Alors, aujourd'hui, je vous demandais si vous aviez des a priori, des goûts déjà prédéfinis, puisque vous avez peut-être regardé les demi-finales, je n'en sais rien. Eh bien, manifestement, non. Vous n'avez pas regardé et vous avez décidé de boycotter un peu cette Eurovision qui ne vous botte plus. Jean nous dit, l'Eurovision, comme disait Jacques Brel, c'était au temps où, trois petits points, depuis quelques années, ce n'est plus qu'un show au plus dénudé possible. C'est vrai que cette année, on a aussi parlé d'une histoire de string, j'ai pas tout vu, hein, mais bon, voilà. Ce n'est plus de la chanson qui compte comme du temps de Tonya, Johnny et Logan et autres. Alors ce soir, pas d'Eurovision pour moi. Bel après-midi, merci. Viviane nous dit coucou, il y a longtemps que je ne regarde plus. Je suis trop nostalgique du temps où on savait encore chanter. Je reconnais que j'ai toujours eu un faible pour l'Italie et la Grande-Bretagne ainsi que la Suisse. Mais voilà, déjà quelque chose. José nous dit, je ne regarde plus non plus. Voilà, c'est plus de la chanson pour lui, du spectacle déjanté, on ne comprend plus rien, on ne comprend pas les paroles non plus, c'est trop moche et trop politisé. Bon bah écoutez, c'est pas bien grave, hein, vous savez, vous pourrez toujours rester connecté sur Viva Plus, on est là avec vous, avec votre musique, vos meilleurs souvenirs. D'ailleurs, en voici un. On a envie de chanter celui-là. Hein. J'avais oublié que les roses sont roses, juste derrière Cat Stevens et aussi Gilbert Bécaud.

La petite bête qui monte. Et puis Guili, bah oui, on a connu ça. Hein. Moi, mes parents faisaient ça, mes grands-parents aussi. Terry Jacks. Il nous accompagne pendant quelques instants. Après, il y aura Véronique Sanson sur Viva Plus.

Une petite dose de rythme juste comme on l'aime sur Viva Plus, avec cette voix puissante, incroyable. Bon, écoutez les amis, aujourd'hui on a fait papote, on a parlé de l'Eurovision, demain on parlera d'autre chose. J'ai bien compris que vous n'étiez pas très intéressés, en tout cas pour regarder. Mais je sais, je suis certaine que vous serez curieux demain de savoir qui a gagné. Et si jamais ça vous tente, eh bien sachez que vous pourrez aller revoir sur Ovio ce que vous avez envie de voir finalement. Voilà, c'est ce qu'il vous reste à faire. Donc, encore un petit message ici d'Agnès qui nous dit « Il y a longtemps que je ne regarde plus, elle aussi. » Mais par contre, elle nous dit « Trop de décorum au détriment de la chanson. Mais ce soir, je regarderai quand même la Belge et la Française. » Merci Agnès. Parce que moi aussi, je vais quand même essayer de soutenir notre petite Belge là, qui a tout juste 17 ans. Et c'est son premier grand concours. Et quel concours! Donc, ce soir, elle votera pour la France. J'avais déjà été conquise par sa voix dans Prodige. Voilà qui est dit, voilà qui est fait. Demain, discussion différente. Quoi qu'on fera quand même peut-être un petit coucou à l'Eurovision pour quand même savoir qui a gagné. Hein. Vous n'allez pas rester sans savoir quand même. Si ? Oh, allez, je vous crois pas. Je vous crois pas. Bon, c'est pas tout ça, mais je vous le dirai sinon, hein, il n'y a pas de problème. Moi, je regarderai, c'est certain. Alors, Dalida, comme disait Miss Tinguette. Qu'est-ce qu'elle disait, Miss Tinguette ? On écoute. C'est vrai.

Là, c'était l'Eurovision 78. Vous vous rappelez de cette chanson? Moi, pas. Ah bah oui, mais vous voulez. Il y a des trucs qu'on oublie, hein, c'est normal. Marc Farrell avec Confidence pour Confidence. Bon, écoutez, il est déjà... Bah, il est déjà tard, hein. Oh là là, on va bientôt se quitter. Non, c'est pas court, ça. C'est pas cool, ça. Non, bah, ça va aller, ça va aller.

0: Moi, je dis toujours, c'est dans la phrase, la dernière phrase qui est le meilleur. Je suis fou de toi, c'est ça qu'il faut retenir. C'est ici qu'on se quitte, les amis. On se retrouve demain. Côté météo, bah écoutez, du côté du Québec,
1: il y a 21 degrés. Vous
0: rendez compte? Ouais, ils ont de la chance. Allez, à demain. Un petit coup de sirop typhon.

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1: Dans quelques secondes, 16h, votre flash d'information présenté par Marie-Laure de Kerckhove. Je vous embrasse les amis et je vous retrouve demain en pleine forme. Hein.
2: Bonjour à toutes et tous. Rassemblement au centre de Vienne cet après-midi pour protester contre la participation d'Israël au concours Eurovision de la chanson. Les participants sont plus d'un millier selon les organisateurs. Dans la foule, beaucoup de drapeaux palestiniens. La manifestation est encadrée par un important dispositif policier. Une marche est en cours en direction du stade où se déroule l'événement. La finale de l'Eurovision commence à 21h. La Belgique y participe et Sylla passera en quatrième position. Soirée à suivre sur RTBF. La Une. Autre manifestation à Londres, des dizaines de milliers de personnes sympathisant du militant anti-immigration et anti-islam Tommy Robinson d'un côté, pro-palestinien et militant anti-raciste de l'autre, ont commencé à se rassembler dans le centre de la ville. Les deux marches sont tenues à l'écart l'une de l'autre et encadrées par une opération de police d'envergure exceptionnelle. 4000 policiers ont été déployés pour éviter les débordements, alors que la finale de la Coupe d'Angleterre entre Manchester City et Chelsea doit se tenir cet après-midi au stade de Wembley. Près de 90 000 spectateurs y sont attendus. Le commanditaire présumé de l'attentat du 9 mars dernier contre la synagogue de Liège a été arrêté. Il est actuellement détenu aux États-Unis. L'homme est soupçonné d'avoir organisé l'attaque à Liège, mais aussi 17 autres attaques terroristes visant la communauté juive et les intérêts américains en Europe. Selon la justice américaine, il est proche du Hezbollah. Son avocat affirme qu'il pourrait avoir été arrêté en Turquie avant d'être extradé aux États-Unis. La Pride, qui célèbre cette année son 30e anniversaire, se tient aujourd'hui dans les rues de la capitale avec une marche partie du Mont des Arts à 14h30. Une marche pour défendre les droits des personnes LGBTQIA+, qui restent encore trop souvent contestées selon les organisateurs. Depuis 3 décennies, la Brussels Pride incarne la lutte, la résilience et le progrès de la communauté LGBTQIA+, dans la capitale belge et européenne. Au total, une centaine de partenaires, associations et artistes contribue à l'événement. En sport, le décès d'un grand espoir belge du cyclisme, Jilke Michelsen, est morte d'un cancer des os à 19 ans. La nouvelle a été annoncée sur le compte Instagram de la jeune coureuse cycliste, multiple championne de Belgique chez les débutantes. Son mot d'ordre, ne pas se plaindre, simplement profiter. Et puis en football, on connaît déjà le nom d'un des champions de Belgique, ou plutôt des championnes, puisque l'équipe d'Aude Everley-Louvain est sacrée championne de Super League. OHL s'est imposée 0-2 sur le terrain du club de Bruges. 0-2 cet après-midi, c'était dans le cadre de l'avant-dernière journée de play-off. Les Louvainistes comptent désormais 7 points d'avance sur les Brugeoises et ne peuvent donc plus être rattrapés. C'est le 2e titre d'affilée pour Aude Everley-Louvain. Voilà pour les infos, merci d'être avec nous.
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et je vais mettre un point final à ce chant salutaire en suggérant aux solitaires d'en faire un hymne national. 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

0: Il est venu le temps du blocus étudiant, pas toujours aux côtes ou à la maison. Ils sont nombreux à préférer des lieux plus calmes, histoire de mieux se concentrer. La Pride de Bas-Son-Plein à Bruxelles avec des fêtards, mais aussi des organisations non gouvernementales qui défendent les droits de la communauté LGBTQIA+. Journée de Playoff 2 ce samedi, les Europe Playoff. Charleroi reçoit Westerlo. On fait le point dans un instant. Bonjour à tous. Bientôt les examens de fin d'année pour les étudiants du supérieur. Mais avant, pour les préparer au mieux, plusieurs semaines de révision intensive, le blocus. Et pas forcément chez soi. De nombreux étudiants préfèrent investir des lieux plus calmes pour mieux se concentrer. Reportage au centre de Bruxelles, Michel Gasset.
1: Le contraste est saisissant entre l'effervescence d'un samedi sur le boulevard Anspach à Bruxelles et le silence studieux qui règne dans l'espace d'études que le Casino Viage ouvre gratuitement jusqu'au 10 juin prochain. Capacité d'accueil 50 étudiants par jour, 7 jours sur 7, de 10h à 22h. Siam Makrash, directrice de la communication du Viage.
2: En fait, à la base, ici, c'est une salle de spectacle. Et pendant le mois de mai, juin, tous les ans, on met la salle à disposition pour les étudiants. Ça veut dire qu'on n'a pas d'événement, on met des tables, des chaises, connexion Internet, de l'eau, et après, tranquillité.
1: Omnia est étudiante en psychologie, Arnaud en droit. Ce n'est pas la première fois qu'ils choisissent de bosser dans cet espace qui les aide à mieux se concentrer.
3: Moi, j'ai tendance à la maison a un peu trouver autre chose à faire. Donc ici, c'est assez motivant. Quand on voit tout le monde travailler autour de soi, ben, on se dit, ben, j'ai pas le choix, faut y aller.
4: Je viens ici surtout parce que y a pas beaucoup de bruit. Justement, moi, je préfère aller tout seul. Sinon, de nouveau, les pauses sont un petit peu trop longues. Du coup, là, on se focus pendant plusieurs heures. Ça aide vraiment le boulot, quoi.
1: L'an dernier, cet espace d'études avait accueilli un peu plus de 400 étudiants.
0: Alors c'est un exemple, hein, mais en réalité il existe beaucoup d'endroits calmes pour étudier. Les bibliothèques universitaires, certaines bibliothèques communales, voire des espaces communaux spécifiques proposés par exemple à Bruxelles ou à Charleroi. Les couleurs de l'arc-en-ciel sont de sortie dans les rues de la capitale cet après-midi. Cela fait 30 ans que cette manifestation festive, la Pride, est organisée en Belgique. Parmi les militants, il y a l'ONG Amnesty International qui lutte entre autres pour l'amélioration des droits LGBTQIA+. Plus dans le monde et en Belgique. Syra Inchusta-Carillo s'occupe des questions concernant la communauté LGBTQIA+, pour Amnesty International. Elle nous explique que dans plusieurs pays, ces droits ne sont pas acquis, voire parfois en recul.
5: Les grands classiques, on va être la Turquie, la Russie, on va voir aussi l'Hongrie avec tout ce qui s'est passé l'année dernière autour de la Pride. Et on voit d'autres pays comme par exemple la Belgique où pour certaines situations comme les personnes intersexes, ça reste quand même une matière pas du tout avancée. Et concernant parfois les côtés administratifs de la loi, parce qu'effectivement il y a des lois qui protègent, mais le côté pratique reste encore beaucoup à faire.
0: Des propos recueillis par Tom Denis. Un homme soupçonné d'avoir commandité l'attentat contre la synagogue de Liège, arrêté en Turquie. Les autorités fédérales américaines ont annoncé son arrestation et son inculpation. Il s'agirait d'un cadre présumé de la milice irakienne pro-iranienne Kataïb Hezbollah. Le suspect est accusé d'avoir coordonné une vaste campagne terroriste visant plusieurs lieux de culte juif en Europe, dont l'attentat à la bombe contre la synagogue de Liège le 9 mars dernier. Un juge français va enquêter sur l'assassinat de Jamal Khashoggi. C'est ce journaliste et critique du pouvoir saoudien qui a disparu il y a 8 ans après avoir été piégé. Il était entré dans le consulat d'Arabie Saoudite à Istanbul et n'en était jamais ressorti. Le parquet d'Istanbul, après enquête, avait annoncé que le journaliste avait été étouffé puis démembré. Myriam Ball, la plainte examinée par la justice française vise nommément le prince héritier saoudien.
6: Et oui, Mohamed Ben Salman, soupçonné d'avoir commandité cet assassinat d'opposants depuis le sommet de l'État. La plainte avait été déposée par 2 associations, Reporters sans frontières et Trial International, il y a 4 ans. Il a fallu ce temps pour que la plainte soit jugée recevable et que cette instruction française soit ouverte contre le prince héritier saoudien pour torture et disparition forcée en bande organisée. C'est un juge d'instruction du pôle Crime contre l'humanité qui enquêtera. Alors le nom du prince héritier saoudien circule depuis 8 ans, y compris dans un rapport du renseignement américain, mais jusqu'ici, il n'avait jamais été sérieusement inquiété.
0: Myriam, il n'y a jamais eu de procès alors ?
6: Alors si, d'abord en Turquie où a eu lieu l'assassinat, mais le procès avait été interrompu, et puis aux États-Unis aussi, une affaire avait été ouverte par sa veuve, mais jugée irrecevable. Le seul procès qui ait abouti jusqu'ici, c'était en Arabie Saoudite, à huis clos. 8 hommes avaient été condamnés, mais Mohamed Ben Salman n'avait pas dû comparaître. Et depuis lors, eh bien, il redore son image et il resserre les mains des leaders occidentaux.
0: Merci Myriam pour ces explications. En football, place au play-off de cet après-midi où les Europe play-off, Charleroi reçoit Westerlo en ce moment. Déjà une mi-temps de jouer, Éric Libois.
7: Oui, effectivement, 0-0, la deuxième commence dans quelques instants. C'est un match avec un enjeu, puisque si vainqueur il y a, il mettra la pression sur le duel standard gang, puisqu'effectivement, ben, en jeu, c'est la première place de ces play-off 2, mais c'est un match qui déçoit quand même, avec très peu de possibilités, avec simplement une frappe de Schädler repoussée par le gardien de Westerlo, et puis dans l'autre sens, une frappe du capitaine de Westerlo repoussée en corner par le gardien de Charleroi. Un match assez pauvre, assez décevant. 0-0, la deuxième mi-temps commence à l'instant.
0: Merci Eric. Et puis à 18h15, il y aura le Standard qui recevra Genk. Et Essila défendra les couleurs de la Belgique ce soir au concours Eurovision de la chanson. Elle passera en quatrième position avec sa chanson Dancing on the Ice. La Belge est en bas du classement des bookmakers. Un duo de feu et de glace finlandais et une diva australienne sont favoris. Une finale à suivre sur RTBF La Une en télé et sur Vivacité en radio. Dans un tout autre style de concours musical, ce soir, le jury du Reine Elisabeth annoncera les 12 violoncellistes qualifiés pour la finale. Après 6 jours de demi-finale où chacun des 24 candidats encore en lice se sera monté 2 fois sur la scène de Flaget pour jouer un concerto avec l'orchestre de Wallonie et un récital en duo avec un pianiste. Les prestations de haut vol se sont succédées toute la semaine, mais le concours Reine Elisabeth propose aussi des moments de suspense, de tension et même de rire. Exemple avec la mésaventure d'un musicien allemand avec son instrument hier soir, un moment que nous raconte Robin Duculot.
8: En pleine interprétation du récital imposé, Alexandre Wollheim paraît très concentré. Il joue en pizzicato, c'est-à-dire avec les doigts et pas l'archet, quand soudain se claque le bruit d'une corde qui casse. Léger malaise sur scène, le candidat file en coulisses sous les applaudissements.
9: Ladies and gentlemen, I propose we take a short
8: petite
9: break.
8: Pause, le temps de changer la corde, le public bavarde en patientant. Mais 2 minutes plus tard, c'est la maîtresse de cérémonie qui réapparaît, visiblement embarrassée.
10: Le candidat venait juste de changer sa corde hier. Cela signifie qu'il n'a plus de rechange. Donc, je me demandais si quelqu'un aurait une corde de la.
8: Joker appelle à l'aide du public.
11: Nous cherchons un la.
8: Du jamais vu au Reine Elisabeth. Casser une corde, par contre, ce n'est pas inédit. Lors de la toute première édition en 52, le vainqueur Léon Fleischer avait lui-même changé une corde de piano. Même mésaventure pour un violoniste en 2015. Et puis en 2022, c'est la lauréate qui avait cassé 2 cordes de son violoncelle. Peut-être un bon présage pour le malchanceux d'hier soir. Il a finalement repris sa prestation grâce à une corde prêtée par un musicien de l'orchestre de Wallonie.
0: Voilà le concours Reine Elisabeth à suivre sur le site RTBF Actu, sur Musique 3. Et puis Ovio aussi. C'est la fin de ce journal. Merci de nous écouter.
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0: Tête, drapeau, arc-en-ciel et revendications, la 30e édition de la Pride avait lieu à Bruxelles cet après-midi avec ce slogan « Plus les temps s'assombrissent, plus nous brillons fort ». C'est une cible que visait Israël depuis longtemps. L'armée israélienne a annoncé avoir tué le chef de la branche armée du Hamas, considéré comme l'un des architectes de l'attaque du 7 octobre 2023. Un millier de personnes dans les rues de Vienne cet après-midi pour protester contre la présence d'Israël à l'Eurovision. La finale se déroule ce soir et si la représente la Belgique, elle sera la 4e à se produire. Bonsoir à tous, toutes les couleurs de l'arc-en-ciel aujourd'hui à Bruxelles. Le cortège de la Brussels Pride a parcouru les rues de la capitale. Il commence à se disloquer à l'heure qu'il est. La Pride fête ses 30 ans cette année et la défense de la communauté LGBTQIA+, ne s'essouffle pas, au contraire. L'occasion pour Tom Denis et Amaury Boucher d'aller à la rencontre de la nouvelle génération et aussi de l'ancienne qui a vu évoluer ses droits ici en Belgique.
1: Parmi la foule, Cédric porte sur son dos ce qui ressemble aux plumes d'un paon.
2: Je suis fier d'être là, je suis fier d'être gay. C'est vraiment pour dire, on veut exister, on est là, on a le droit d'avoir des droits, quoi, simplement.
1: Luca est venu lui accompagné de sa maman.
3: Nos droits sont de plus en plus effacés au fil des années et on ne devrait pas régresser autant comme ça. On a les mêmes droits que tout le monde et qu'en fait, qu'on soit hétéro, gay, lesbien, en fait, on est libre d'aimer qui on veut, en fait.
4: C'est important aussi pour vous d'être là aujourd'hui ?
5: Mais bien sûr, je les soutiens dans leur démarche, c'est leur liberté. Je veux qu'ils aient des droits autant que nous.
1: Un peu plus loin, Freddy, chapeau multicolore sur la tête, 78 ans, pousse son ami en chaise roulante.
6: Les grosses difficultés, c'est les maisons de retraite qui ne nous acceptent pas. Si on doit se placer, on doit se placer séparément, on ne peut pas vivre ensemble, on ne peut pas... Donc c'est difficile.
1: Et puis il y a Childemant, c'est lui avec d'autres qui ont fondé la Pride de Bruxelles, il y a exactement 30 ans. Depuis 1996, rien à voir, tout a changé.
7: Il y a uniquement encore les personnes intersexuelles qu'il n'y a pas encore une législation appropriée. Mais ce qu'il faut faire, c'est maintenant faire un travail sur les mentalités. Parce que c'est bien d'avoir des droits, mais ça, c'est le point de départ.
1: Un message important pour celles et ceux qui manifestent aujourd'hui. La Belgique vient de perdre 2 places dans le classement européen en matière de droits LGBTQ+.
0: Un reportage signé Tom Denis avec Amaury Boucher. Le commanditaire présumé de l'attentat du 9 mars dernier contre la synagogue de Liège a été arrêté. Il s'agit d'un Irakien de 32 ans, soupçonné d'être un des chefs d'une milice pro-iranienne. Il a été arrêté en Turquie et extradé vers les États-Unis où il est actuellement inculpé. Une nouvelle qui a suscité quelques réactions à Liège, Olivier Tunus.
8: Il s'appelle Mohamed Al-Sadi et est considéré par les enquêteurs américains comme le commanditaire présumé d'une vingtaine d'attentats ou de projets d'attentats en Europe et aux États-Unis. Parmi ceux-ci, celui de la synagogue de Liège où un engin explosif avait causé de sérieux dégâts mais sans faire de blessés le 9 mars dernier. Pour la communauté israélite liégeoise, cette arrestation est plutôt rassurante. Eric Globen et Charles Wolf, respectivement président et trésorier de cette communauté.
9: On est ravis, quoi. J'espère qu'il n'y a plus d'autres intégristes qui veulent faire des explosions et des attentats.
10: Vous vous attendiez à ce qu'il soit trouvé aussi rapidement, entre guillemets ?
9: Non, pas du tout. On croyait que c'était un gamin de merde qui aurait fait une explosion ou alors un intégriste musulman.
11: Et moi, je trouve ça heureux d'un côté. C'est bien. Maintenant, s'il n'y en aura pas d'autres, l'avenir nous dira.
8: Pour le bourgmestre de Liège, Willy de Meyer, l'enquête, sans doute difficile, va aussi devoir identifier le ou les auteurs de l'attentat liégeois.
12: On connaît les modus operandi. On sait que ça peut être simplement une commande qui est passée à des personnes qui ne sont pas nécessairement liégeoises d'ailleurs, qui se déplacent et qui font le coup.
8: Un bourgmestre qui affirme aussi que la surveillance policière des lieux se poursuivra tant que l'organe d'analyse de la menace le jugera utile.
0: Une information confirmée cet après-midi par le ministre de l'Intérieur, Bernard Quintin. Un juge français va enquêter sur l'assassinat de Jamal Khashoggi. Ce journaliste et critique du pouvoir saoudien a disparu il y a 8 ans après avoir été piégé. Il était entré dans le consulat d'Arabie Saoudite à Istanbul et n'en était jamais ressorti. Le parquet d'Istanbul, après enquête, avait annoncé que le journaliste avait été étouffé, puis démembré. La plainte examinée par la justice française vise nommément le prince héritier saoudien, Mohamed Ben Salman, soupçonné d'avoir commandité cet assassinat. C'est un juge d'instruction du pôle crime contre l'humanité qui enquêtera. L'armée israélienne a tué le chef de la branche armée du Hamas. Ezzedine Al-Haddad, c'est son nom, a été tué dans la bande de Gaza par une frappe sur un immeuble résidentiel lors d'un raid aérien israélien en dépit du cessez-le-feu. Sa mort a été confirmée par le Hamas. Mais Hanbal Israël considère que c'était l'un des architectes du massacre du 7 octobre.
13: Ezzedine Al-Haddad était dans le viseur de l'armée israélienne depuis longtemps, considéré par Israël comme responsable de meurtres et d'enlèvements le 7 octobre 2023. Et comme une cible de premier plan. Selon le Hamas, il avait déjà échappé à 6 tentatives d'assassinat. Ezzedine Al-Haddad avait pris le commandement de la branche armée du Hamas il y a juste un an, après la mort de son prédécesseur dans une frappe israélienne aussi. Il s'agit du commandant du Hamas du plus haut rang, tué par Israël depuis l'accord de cessez-le-feu d'octobre dernier. Ses funérailles ont eu lieu ce matin à Gaza. Les frappes israéliennes d'hier auraient tué 7 personnes dans l'enclave, de sources médicales palestiniennes.
0: Deux manifestations d'envergure cet après-midi à Londres. Des dizaines de milliers de personnes sympathisant du militant anti-immigration et anti-islam, Tommy Robinson d'un côté, pro-palestinien et militant anti-raciste de l'autre, se sont rassemblées dans le centre de la ville. Les deux marches se sont tenues à l'écart l'une de l'autre et encadrées par une opération de police d'envergure. 4000 policiers ont été déployés pour éviter les débordements. Manifestation également à Vienne. Un millier de personnes se sont rassemblées pour protester contre la participation d'Israël au concours Eurovision de la chanson qui se tient dans la capitale autrichienne. C'est le plus grand événement musical télévisé annuel au monde. La finale se tient ce soir. Parmi les finalistes, il y a Essila qui représente la Belgique cette année. Elle passera en 4e position. Et plusieurs Belges seront dans la salle pour l'encourager. Reportage de Clara Wirtz sur place.
14: Dans quelques heures, Essila se produira sur la scène de l'Eurovision pour la toute dernière fois. Laetitia est venue de Belgique pour assister au spectacle. Cette édition a une saveur un peu spéciale pour elle.
15: C'est la 3e fois que je participe et c'est la première fois que la Belgique est enfin qualifiée pour la finale, donc je suis super contente. Elle va peut-être gagner, qui sait, on ne sait jamais. Mais je m'attends vraiment à un gros show ce soir.
14: Dans la file pour pénétrer dans la salle de spectacle, les pronostics s'échangent.
16: Il y a 3 ou 5 pays qui peuvent avoir la victoire, donc j'ai aucune idée.
14: Ruben assiste au concours depuis 2011.
16: Essila est super, super bien. C'est une très belle chanson, une très bonne chanteuse, une très beau acte, mais je ne pense pas que nous pouvons gagner.
14: Sur scène, Essila joue avec le feu et la glace accompagnée de ses 4 danseurs, sa voix épate, alors Anthony, fan belge, se permet de rêver.
17: Je m'attends à des surprises en termes de résultats. J'espère positivement pour la Belgique. En vrai, on est avant-dernier des bookmakers. Mais on n'est pas à l'abri d'une bonne surprise. Je pense qu'un top 10 est jouable ce soir. Parce que la mise en scène est incroyable, la chanson est incroyable. Donc on a ces chances-là à ce niveau-là. Mais malheureusement, à la victoire, j'y crois un peu moins. Parce qu'il y a vraiment, vraiment une compétition très forte cette année.
14: La Finlande et l'Australie font partie des grands favoris. Mais à l'Eurovision, rien n'est jamais joué tant que les votes ne sont pas clôturés.
0: Clara Wehrs, notre envoyée spéciale sur place, soirée à suivre dès 21h sur RTBF, la Une. La baleine qui avait été secourue en Allemagne a finalement été retrouvée morte au Danemark. La baleine à bosse, baptisée Timmy, avait échoué fin mars près de la côte baltique allemande. Le 2 mai, l'Allemagne avait coordonné une opération de remorquage pour la ramener en eau profonde. Tout s'était très bien passé. La baleine s'était remise à nager normalement. Malheureusement, elle n'aura tenu bon qu'une dizaine de jours. En football, place au play-off 2 cet après-midi, où les Europe play-off, le match Charleroi-Westerlo vient de se terminer sur le score de 0-1. À 18h15, le Standard recevra Genk. Voilà pour le journal. Très belle journée, très belle soirée plutôt, à notre écoute.
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0: Il est 19h.
1: Bonsoir à tous, Julie Buron pour ces informations. Des matchs de play-off 2 ce samedi, autrement dit les Europe play-off. Le Standard reçoit Genk depuis 18h15. Les deux équipes sont à égalité de points dans le classement. La première mi-temps touche à sa fin et on fait le point avec vous. Pierre Capard, bonsoir.
2: Oui, bonsoir Julie, rencontre intéressante et très rythmée, même si c'est toujours 0-0, deux équipes qui veulent la victoire ce soir pour s'emparer de la tête de ces Europe Playoffs, le Standard qui est convaincant, mais c'est le Racing Genk qui s'est montré le plus dangereux, le plus menaçant, avec deux possibilités. La 23e, une frappe de Mirisola, et Polo, le gardien liégeois, est battu, mais David Bates, le défenseur écossais, vient à sa rescousse, et puis quelques minutes plus tard, c'est une frappe de Yoko Ama, le joueur japonais, très rapide, frappe sur le poteau, et Polo battu également, mais sauvé par son poteau, et Ito à la reprise qui loupe la cible. 0-0 donc, le Standard qui s'en sort bien avec ces deux occasions. Il reste encore un peu plus de 2 minutes à jouer dans cette première période.
1: Merci Pierre. Avant cela, Charleroi recevait Westerlo, les Zèbres se sont inclinés 0-1. Le Barça annonce aujourd'hui le départ de Robert Lewandowski, l'attaquant polonais quittera le FC Barcelone au terme de son contrat de 4 ans au mois de juin. Avec ses 119 buts en 191 matchs, il a grandement participé au succès du club avec 3 titres de champion, dont le dernier conquis dimanche dernier contre le Real Madrid, mais aussi une Coupe d'Espagne et 3 Supercoupes d'Espagne. Plusieurs milliers de personnes ont bravé la pluie à Vienne pour dénoncer la participation d'Israël au concours Eurovision de la chanson. La finale a lieu ce soir dans la capitale autrichienne. Les manifestants scandaient notamment, je cite, « pas de podium pour le génocide », fin de citation. L'ex-ministre britannique de la Santé, Wes Streeting, voudrait se présenter pour remplacer le Premier ministre Keir Starmer à la tête du Parti travailliste et donc à Downing Street aussi. Il nous faut une véritable compétition au sein de notre parti, le Labour, avec les meilleurs candidats en lice et je me présenterai, a-t-il déclaré. Jeudi, il avait démissionné de son poste de ministre, disant avoir perdu confiance en Keir Starmer après des résultats électoraux désastreux lors de scrutins locaux le 7 mai. C'est tout pour ces informations. Bonne soirée à notre écoute.
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0: Il est 20h. Bonsoir à tous, Julie Buron pour ces informations football et des matchs de play-off 2 ou de Europe play-off ce samedi. Le Standard reçoit Genk en ce moment. Les deux équipes sont à égalité dans le classement. Le match touche à sa fin et on fait le point avec vous, Pierre Capard.
1: Oui Julie, et c'est toujours 0 à 0 ici dans ce match avec une équipe de Genk qui s'est créé pas mal de possibilités en première période, mais changement de physionomie en deuxième mi-temps. C'est le Standard qui s'est montré plus dangereux, alors qu'il y a une frappe ici pour Genk de Zakaria qui est captée par le gardien Epolo dans le quatrième quart d'heure. Le Standard qui s'est octroyé trois belles possibilités avec deux tirs de Rafiki Saïd et une tête d'Ibrahim Karamoko, mais à chaque fois le gardien limbourgeois Lucas Brugman s'est intervenu pour empêcher les Liégeois de marquer, d'où ce score de 0 à 0. Il reste un peu plus de 10 minutes à jouer dans cette partie et le Standard et Genk n'ont pas encore réussi à se départager 0-0.
0: Merci Pierre. Avant cela, on rappelle que Charleroi recevait Westerlo. Les Zèbres se sont inclinés 0-1. Au Giro, le Tour d'Italie, l'équatorien Jonathan Narvaez s'est adjugé la 8e étape, une victoire en solitaire pour signer sa 2e victoire d'étape dans cette édition du Giro et sa 4e dans un Tour d'Italie. Le Portugais Afonso Eulalio conserve son maillot rose de leader au général. Une vidéo qui fait froid dans le dos circule partout sur les réseaux sociaux. Un homme âgé a été violemment agressé en plein jour dimanche dernier dans le quartier des Marolles à Bruxelles. La scène a été filmée par un riverain. On y voit les deux auteurs plaquer la victime au sol, l'étrangler, la violenter et lui dérober ses effets personnels. La personne agressée gît au sol, apparemment inconsciente. Ces images de violence gratuite ont suscité une forte émotion. La police bruxelloise confirme qu'une enquête est en cours. Un homme soupçonné d'avoir commandité l'attentat contre la synagogue de Liège, arrêté en Turquie. Les autorités fédérales américaines ont annoncé son arrestation et son inculpation. Le suspect est accusé d'avoir coordonné une vaste campagne terroriste visant plusieurs lieux de culte juif en Europe. C'est tout pour ces informations. Bonne soirée à notre écoute.
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0: Il est 21h. Bonsoir à tous, Julie Buron pour ces informations. 29 personnes arrêtées administrativement ce samedi lors de la Pride à Bruxelles. Au cours du cortège, un groupe de manifestants présents dans la parade a bloqué la marche à plusieurs endroits. Une trentaine de manifestants vêtus de noir ont notamment bloqué la circulation à hauteur de Beaux-Arts, scandant des slogans antifascistes. Les manifestants contestaient la participation de la NVA à cette parade, dénonçant entre autres que le parti s'était abstenu lors d'un récent vote au Parlement européen sur l'interdiction des thérapies de conversion. Tic-tac, tic-tac, la finale du concours Eurovision de la chanson, c'est ce soir à Vienne en Autriche. Elle commence à l'instant, normalement. Et Sila y défendra les couleurs de la Belgique, elle passera en quatrième position avec sa chanson Dancing on the Ice. La Belge est malheureusement en bas du classement des bookmakers. Le Standard de Liège et Genk se sont quittés sur un match nul et vierge 0-0 ce samedi à Sclessin lors du match au sommet de la 8e journée des Europe Playoffs. Les deux équipes qui totalisent 34 points reste en tête de ces play-offs 2. Autre résultat, Charleroi recevait Westerlo. Les Zèbres se sont inclinés 0-1, également en play-off 2. Le Barça annonce aujourd'hui le départ de Robert Lewandowski. L'attaquant polonais quittera le FC Barcelone au terme de son contrat de 4 ans. Ce sera au mois de juin. Avec ses 119 buts en 191 matchs, il a grandement participé au succès du club avec 3 titres de champion, dont le dernier, conquis dimanche contre le Real Madrid, mais aussi une Coupe d'Espagne et 3 Supercoupe d'Espagne. Enfin, la baleine à bosse qui avait été secourue en Allemagne il y a 2 semaines après s'être échouée a finalement été retrouvée morte près d'une île danoise. La baleine, surnommée Timmy par les médias allemands, avait été repérée pour la première fois coincée sur un banc de sable le 23 mars. Après plusieurs tentatives infructueuses, elle avait finalement été ramenée en mer du Nord sur une barge depuis la baie de Wismar sur la côte baltique, puis relâchée le 2 mai. C'est tout pour ces informations. Très bonne soirée à notre écoute.
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0: 22h. Bonsoir à tous, Julie Buron pour ces informations. Beaucoup d'applaudissements pour Essila qui vient de chanter Dancing on the Ice à la finale du concours Eurovision de la chanson qui se déroule à Vienne ce soir. Essila qui représente, vous l'avez compris, la Belgique dans ce concours a fait un sans faute. Passée en quatrième position, elle n'est pourtant pas la favorite des bookmakers. Une vidéo qui fait froid dans le dos circule partout sur les réseaux sociaux. Un homme âgé a été violemment agressé en plein jour dimanche dernier dans le quartier des Marolles à Bruxelles. La scène a été filmée par un riverain. On y voit les deux auteurs plaquer la victime au sol, l'étrangler, la violenter et lui dérober ses effets personnels. La personne agressée gît au sol, apparemment inconsciente. Ces images de violence gratuite ont suscité une forte émotion. La police bruxelloise confirme qu'une enquête est en cours. Un Canadien qui se trouvait sur le navire de croisière Ondius a été testé positif au hantavirus. Le patient qui présentait des symptômes modérés a été admis à l'hôpital. Son état est stable. Le navire MV Ondius, battant pavillon néerlandais, avait quitté l'Argentine le 1er avril pour une traversée de l'océan Atlantique. Le foyer de hantavirus détecté sur le navire a fait 3 morts et une douzaine de personnes infectées. Il n'existe actuellement aucun vaccin ni traitement spécifique contre ce hantavirus, mais les autorités sanitaires assurent que le risque est faible et rejettent toute comparaison avec la pandémie de Covid-19. Un homme soupçonné d'avoir commandité l'attentat contre la synagogue de Liège, arrêté en Turquie. Les autorités fédérales américaines ont annoncé son arrestation et son inculpation. Le suspect est accusé d'avoir coordonné une vaste campagne terroriste visant plusieurs lieux de culte juif en Europe. Football, le Standard de Liège et Genk se sont quittés sur un match nul et vierge 0-0 ce samedi à Sclessin. Lors du match au sommet de cette 8e journée des Europe Playoffs, les deux équipes qui totalisent 34 points restent en tête de ces Playoffs 2. Autre résultat dans cette même catégorie, Charleroi recevait Westerlo. Les Zèbres se seront inclinés 0-1. C'est tout pour ces informations. Très bonne soirée à notre écoute.
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0: Bonsoir à tous, Julie Buron pour ces informations. Tous les participants du concours Eurovision de la chanson sont passés sur scène à Vienne où se déroule le concours. Et si là, notre représentante est passée en quatrième position, lors de sa performance, on a senti que le public applaudissait en rythme. On peut dire que la prestation s'est plutôt bien passée. Avons-nous vraiment des chances de victoire? Ça semble compliqué face à des adversaires de taille comme l'Australie et la Finlande qui ont littéralement enflammé la scène. La délégation belge espère que s'il atteindra le top 10, les bookmakers la classent toujours 24e sur 25, donc avant-dernière, les résultats tomberont dans l'heure qui vient. 29 personnes arrêtées administrativement ce samedi lors de la Pride à Bruxelles. Au cours du cortège, un groupe de manifestants présents dans la parade a bloqué la marche à plusieurs endroits. Une trentaine de manifestants vêtus de noir ont notamment bloqué la circulation à hauteur du Beaux-Arts, scandant des slogans antifascistes. Les manifestants contestaient la participation de la NVA à la parade, dénonçant entre autres que le parti s'était abstenu lors d'un récent vote au Parlement européen sur l'interdiction des thérapies de conversion. Un Canadien qui se trouvait sur le navire de croisière Ondus a été testé positif au hantavirus. Le patient, qui présentait des symptômes modérés, a été admis à l'hôpital. Son état est stable. Le navire MV Ondus, battant pavillon néerlandais, avait quitté l'Argentine le 1er avril pour une traversée de l'océan Atlantique. Le foyer de hantavirus détecté sur le navire a fait 3 morts et une douzaine de personnes infectées. Il n'existe actuellement aucun vaccin ni traitement spécifique contre ce hantavirus, mais les autorités sanitaires assurent que le risque est faible et rejettent toute comparaison avec la pandémie de Covid-19. Le Standard de Liège et Genk se sont quittés sur un match nul et vierge 0-0 ce samedi à Sclessin lors du match au sommet de la 8e journée des Europe Playoffs. Les deux équipes qui totalisent 34 points restent en tête de ces Playoffs 2. Autre résultat, Charleroi recevait Westerlo. Les Zèbres se sont inclinés 0-1. C'est tout pour ces informations. Merci de nous écouter.
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1: Bonsoir à tous, Julie Buron pour ces informations. Tous les participants du concours Eurovision de la chanson sont passés sur scène à Vienne où se déroule le concours. Et si là, notre représentante est passée en quatrième position, lors de sa performance, on a senti que le public applaudissait en rythme. On peut dire que la prestation s'est plutôt bien passée. Avons-nous vraiment des chances de victoire? Ça semble compliqué face à des adversaires de taille comme l'Australie et la Finlande qui ont littéralement enflammé la scène. La délégation belge espère que s'il atteindra le top 10, les bookmakers, la classe toujours 24e sur 25, donc avant-dernière. On attend encore le résultat final et le nom du vainqueur. Les résultats tomberont dans l'heure qui vient. 29 personnes arrêtées administrativement ce samedi lors de la Pride à Bruxelles. Au cours du cortège, un groupe de manifestants présents dans la parade a bloqué la marche à plusieurs endroits. Une trentaine de manifestants vêtus de noir ont notamment bloqué la circulation à hauteur du Beaux-Arts, scandant des slogans antifascistes. Les manifestants contestaient la participation de la NVA à la parade, dénonçant entre autres que le parti s'était abstenu lors d'un récent vote au Parlement européen sur l'interdiction des thérapies de conversion. Un Canadien qui se trouvait sur le navire de croisière Ondus a été testé positif au hantavirus. Le patient, qui présentait des symptômes modérés, a été admis à l'hôpital. Son état est stable. Le navire MV Ondus, battant pavillon néerlandais, avait quitté l'Argentine le 1er avril pour une traversée de l'océan Atlantique. Le foyer de hantavirus détecté sur le navire a fait 3 morts et une douzaine de personnes infectées. Il n'existe actuellement aucun vaccin ni traitement spécifique contre ce hantavirus, mais les autorités sanitaires assurent que le risque est faible et rejettent toute comparaison avec la pandémie de Covid-19. Le Standard de Liège et Genk se sont quittés sur un match nul et vierge 0-0 ce samedi à Sclessin lors du match au sommet de la 8e journée des Europe Playoffs. Les deux équipes qui totalise 34 points, reste en tête de ces play-offs 2. Autre résultat, Charleroi recevait Westerlo, les Zèbres se sont inclinés 0-1. C'est tout pour ces informations, merci de nous écouter.
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1: Bonne nuit à tous, Julie Buron pour ces informations. La Bulgarie a remporté la 70e édition de l'Eurovision de la chanson ce samedi soir à Vienne, grâce à la chanteuse Dara et son titre Bangaranga. La candidate belge Essila, qui a interprété